radio duo Terre de Contraste. Même au sein du grand monde du rock'n'roll, on a écouté Johnny Carr Wash, suivi des expérimentations de Los Elmar et à l'instant par les troublions punk stéphanois, ODC, l'onde de choc du punk rock à synthé.

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Le groupe chypriote Monsieur Doumani a été suivi par le parisien que l'on nomme Don Nino. Libre, sauvage et impertinente, on continue tout en musique.

C'est Charlie Olex sur Radio Dio 89.05. 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

Tout le monde dit qu'on est jeune et frais quand on a entre 20 et 30 berges. C'est aussi vrai pour certains disques, dont ceux qu'on vient d'écouter. J'ai nommé Mr. Leaf, M.O.P. et The Roots sur le 895 de Radio Dio.

0: Si c'était à refaire, qu'il y ait James 2001. Je suis pas là pour leur dire ce qu'ils veulent entendre.
1: Sur la libre, sauvage et impertinente radio, on vient d'écouter Revolutionary Dub Warriors, suivi de Kerry James.

89.5 Radio Audio, on a écouté Nicolas Giraud et Fixie qui ont invité au chant le fiston Tunji Allen. Ça a été suivi par Mawimbi, puis les Pitons de la Fournaise, sortis sur le très recommandable label Catapult Records.

sorti chez Headbanger, on a écouté Mid, ça a été suivi par The Reed Conservation Society et à l'instant Lulu Fun Trap sur le 895 de Radio Dio et radiodio.org.

Venu d'Argentine, Juana Molina, t'as cédé la place au groupe fort sympathique We Hate You Please Die. Et tout de suite, c'était She-Wolf sur le 895 de Radio Dio.

C'était Lou Reed à l'instant, Satellite of Love, avec les chœurs de David Bowie, bien sûr. Et juste avant, il y a eu G-Love and Special Sauce, un morceau qui s'intitulait Blues Music. Pour démarrer, tout à l'heure, on a entendu Captain Beefheart, et voici l'un de ses disciples, Moondog Jr.

Vous êtes toujours sur Radio Dio, c'était Checking In, Checking Out par The High Llamas. Juste avant, il y a eu Jim O'Rourke avec Something Big, et encore avant James Blake avec le morceau Forever. Voici maintenant The Dwarfs of East Agusa, Hungry Bears Don't Dance.

Il y a eu d'abord Girl Band avec Going Norway, un conseil que nous avons suivi en écoutant Hanne Huckelberg avec Cast Anchor. Voici The Instruments.

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C'était Damien Jurado à l'instant sur Duo Avant Lui. Il y a eu Hope Sandoval, Dear Paula et Lucy Dacus. Voici Tommy Hunt avec une belle chanson.

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Bonjour Saint-Étienne, bonjour le monde et bienvenue sur le 895 de Dio. Si vous nous rejoignez, des mots, des sons sensibles, émission spéciale en ce lundi 18 mai 2026, 19h, rediffusée ce mardi 19 mai à midi et mercredi 21 mai à 8h. Une émission qui vous propose de revenir sur les semaines de l'égalité organisées par Saint-Étienne Métropole qui se tenaient en mars dernier et notamment autour d'un rendez-vous qui était réservé aux professionnels dans le cadre de ces semaines, une journée de formation qui s'est déroulée dans les locaux de l'Université Jean-Monnet de Saint-Étienne intitulée « Décrypter le masculinisme, des clés pour agir ». Le CIDFF Loire, SOS Racisme Loire, Zoomacom et l'ANEF Loire, en partenariat avec d'autres structures du territoire, organisaient cette série de conférences et d'ateliers pour appréhender et comprendre ce mouvement inquiétant. On vous a proposé un premier volet semaine dernière autour d'une de ces conférences qui était présentée par Stéphanie Lamy, chercheuse spécialiste des guerres de l'information et militante féministe, avec la terreur masculiniste qui était parue aux éditions du Détour. Elle s'attaque au réseau d'hommes qui prônent la violence contre les femmes. C'était l'objet de ce numéro spécial proposé semaine dernière. On vous propose aujourd'hui de retrouver à nouveau une de ces conférences qui était présentée là par Séraphin Alava, membre de la chaire UNESCO Prévention des radicalisations. Ce démo des sons sensibles spéciales remercie particulièrement la radio voisine et cousine Radio Ondaine pour la captation de ces conférences. Décrypter le masculinisme, des clés pour agir, émission spéciale sur le 895 de Dio dans ces mots et sons sensibles. Bonne émission, bonne écoute.

0: Bon, bonjour, j'espère que mon accent ne sera pas trop handicapant, hein, mais je vais essayer de le garder. Par rapport à ce que j'avais prévu, je ne vais rien faire du tout de ce que j'avais prévu. Pourquoi ? Parce que ce qui a été fait a clarifié le champ, et qu'il y a peut-être des coins dans lesquels la lumière ne s'est pas mise, et je vais essayer d'aller éclairer les coins à partir de ce que je suis. J'aurai donc des propos non organisés, non structurés, et peut-être que dans 15 jours, je reviendrai sur ces mots-là. Donc prenez-les pour ce qu'ils sont. Dans des grandes affirmations, on va essayer d'aller regarder. Par exemple, avant que je me présente, mais pourquoi donc masculiniste ? Pourquoi donc masculin ? Quand on a des beaux mots clairs comme virilisme, comme machisme, comme patriarcat. Pourquoi les prendre celui-là, qui est déjà piégé ? C'est comme si on était contre le masculin en le critiquant, ou qu'il n'y avait pas d'espace d'éducation des garçons. Et comme on le sait très bien, on ne naît pas femme, on le devient. On ne naît pas homme, on le devient. Donc du coup, la question de notre éducation affective, relationnelle et sexuelle par rapport au genre humain, on le sait. Par rapport aux filles, on le sait. Par rapport aux garçons, on fait quoi ? Ça, c'est une question à poser quand on va se préoccuper non pas du haut du spectre, c'est-à-dire, allô police, faudrait peut-être les arrêter, mais quand on se préoccupe de l'éducation du mot, ça va nous questionner. Hein ? Et on est toujours piégé par les mots, parce que chaque fois, quelqu'un va nous dire qu'est-ce que vous dites aux garçons, quoi ? Hein ? Donc ça, c'est important en éducation, c'est construire cela. Je suis donc Séraphin Lava. Je vais commencer à l'envers. Président de l'association Les Militants des Savoirs. C'est une association que j'ai créée il y a maintenant 15 ans pour essayer de sortir de ce drame. Les chercheurs fabriquent des savoirs pour les mettre dans des livres qui se mettent dans des bibliothèques que personne ne lit. Pour sortir de ce cadre-là, j'ai considéré qu'il fallait aller chercher les savoirs universitaires pour essayer de les faire des outils de combat pour la société, le général. Et donc c'est comme ça que j'ai commencé. Mais très vite, je me suis rendu compte que les chercheurs, ils ont des œillères. Ils voient que ceux qui les intéressent. Et donc peut-être on pourrait aller chercher les problèmes de société que les chercheurs n'ont pas traités et leur dire « attendez, là-haut ». On pourrait essayer d'avancer. Donc, vision directe, l'intervention sociale qui apporte la recherche. Les Militants des Savoirs, c'est une structure dans laquelle il y a des chercheurs. Nous sommes 6 chercheurs titulaires qui travaillons là-dessus, et puis des intervenants, des travailleurs sociaux qui interviennent sur le terrain. C'est ce que l'on fait habituellement. On a donc abordé le masculinisme, non pas d'abord par la recherche, mais par les constats que l'on avait auprès des jeunes, quand ils parlaient, on se disait, tiens, c'est nouveau ça. On n'en entend pas parler d'habitude. Ça fait à peu près 5-6 ans que dans des lycées, on a des questionnements sur la drague, sur la relation, sur l'impossibilité que perçoivent certains garçons de faire et de se maintenir en tant que garçon. Voilà, se demandant s'ils ont le droit de dire encore qu'ils sont garçons. Donc on s'est dit, mais d'où ça vient ça ? Alors ça vient des réseaux, et je suis sociologue spécialiste de cyberespace. Donc je suis immédiatement allé dans les réseaux, travailler là-dessus, et j'ai travaillé à décrypter tout le discours masculiniste, tous les discours antiféministes, voilà, en essayant de le sortir d'une œillère. Le discours masculiniste, c'est les garçons qui le prononcent, le discours féministe, c'est les femmes qui le prononcent. Essayer de sortir de ça. C'est quoi le discours et il est porté par qui ? D'accord ? Et donc je viendrai, je montrerai un peu les réseaux qui ont été développés féminins, masculinistes, et qui développent cela. Donc ça, c'est le premier. Deuxième, je suis membre fondateur de la chaire UNESCO de prévention des radicalisations et de l'extrémisme violent. Et donc dans le début, je vais vous parler des différentes procédures de radicalisation pour qu'on essaie de situer nos jeunes, ce que l'on va voir. Hein ? Est-ce que je le situe dans la gamme terroriste, dans la gamme radicalisée, dans la gamme polarisée, cristallisé? À quel niveau je l'ai pour comprendre quels vont être mes outils de pouvoir intervenir? Hein, souvent, je disais, le terrorisme intéresse peu l'éducateur, parce que le terrorisme intéresse les forces de sécurité et la police. Mais si on pouvait avant détecter quelques éléments, on pourrait peut-être élargir le spectre et ne pas faire qu'il y ait un enchaînement qui aille jusqu'au le terrorisme. Enfin, je suis responsable d'un réseau européen, Practicis, de différentes universités européennes qui travaillent à être en prospective sur un certain nombre des thématiques. Une des thématiques sur lesquelles on travaille aujourd'hui, vous allez voir que ça va être très bien. Le discours des IA est-il masculiniste ? Les relations que des humains ont avec des êtres virtuels est-il masculiniste ? Je vous prends un cas d'un jeune qui a une interview qui dit « Ah non, mais moi, j'ai plus besoin des femmes. Hein. Ah non, celle que j'ai créée, elle est parfaite. Elle est parfaite. Elle est toujours bien, elle est toujours... Elle grossit jamais, elle maigrit jamais, elle est toujours parfaite. » Et du coup, on se dit, il faudrait peut-être qu'on cherche là-dessus parce qu'on va le voir arriver comme une grande vague à travers la figure bientôt. Bientôt. Hein, de ces relations avec des êtres virtuels qui sont portés de discours virilistes. Alors, la question que je me pose, c'est d'abord en tant qu'éducateur, alors oui, je suis professeur en sciences de l'éducation, donc je vous parlais d'éducation, hein, même si je suis sociologue, c'est qui ça va concerner tout ça ? Parce qu'on a cette intervention, on va voir tout ça. Quels sont nos jeunes ? Alors déjà, on peut constater, en tout cas moi, que c'est porté par des garçons, mais c'est aussi porté par des filles. Je ne vous le refais pas, le discours antiféministe porté par une jeune fille qui trouve quand même, avant c'était quand même mieux, parce qu'au moins les garçons, ils osaient vous embrasser, sans vous demander l'autorisation. C'était mieux. Hein ? Donc, on sait qu'on va devoir intervenir sur différentes palettes. C'est à partir de 3 ans... que moi, j'ai constaté que la question de l'égalité homme-femme pouvait exister. C'est cet instinct de maternelle qui me dit, tu sais pas, Séraphin, ça c'est la meilleure, on était au goûter. Je dis à Rémi, va chercher de l'eau. Ah, chez nous, c'est les femmes qui se lèvent. Donc on peut dire que le travail, il est très tôt, très tôt. Mais c'est autour de la puberté, autour de 12, 13, 14 ans, que la question de la relation affective, relationnelle et sexuelle se pose. Et là où on peut voir des inquiétudes, des angoisses, des questions, des éléments. Voilà. Je me souviens, je suis en lycée professionnel, et un jeune me dit, mais c'est quand même exagéré tout ça. Là, je suis avec une copine. Elle sourit. Ouais, d'accord. Bon, est-ce que je m'avance pour l'embrasser ? Est-ce que là, ça va pas ? Si je m'avance et si elle se recule, ça veut dire quoi ? C'est compliqué maintenant de draguer. Et je lui dis, si tu lui posais la question, peut-être qu'elle a 2 oreilles et qu'elle a 1 bouche et qu'elle peut te répondre oui, non. Et au moins, tu le sauras. Ah ouais, mais ça se fait pas comme ça. Quand on travaille sur les formes non verbales de la relation affective et sexuelle, on a toute une gamme inimaginable d'éléments de communication sur lesquels on ne forme pas du tout. Hein ? On ne forme pas du tout. La différence qu'il peut avoir entre intérêt et consentement n'est pas connue. Hein ? Tout regard qui brille veut dire « ouais, vas-y ». Donc, il y a un gros travail en éducation affective sexuelle pour donner ces éléments. On va aborder quoi ? Bien sûr, on peut les prévenir sur l'embrigadement sur le net, je vous le ferai, on le regarde, on peut prévenir les jeunes qu'un certain nombre de discours, qui sont des discours posés, peuvent être dangereux. Il faudrait le mettre dans une éducation contre le virilisme. Faudrait le mettre dans une éducation d'égalité homme-femme. Parce que sinon, ils ne vont pas comprendre. Parce que pour eux, c'est à peu près la même chose. Hein. Donc, on va devoir construire des outils d'intervention pluridisciplinaires dans plusieurs champs dans lesquels la question, c'est vivre avec l'autre. Et donc, apprendre à construire une altérité respectable et donc qui prend la peine de voir que nous ne nous ressemblons pas, que nous sommes différents et que nous abordons. Donc, j'étais très content ce matin, il y avait SOS Racisme, parfait, vous y êtes à fond, il n'y a aucun problème là-dessus. Il y avait du féminisme, parfait, c'est complètement, et il y avait de l'éducation affective et sexuelle, parfait. C'est dans ce méli-mélo de choses que l'on doit travailler ou vivre ensemble pour prévenir d'un certain nombre de faits et de discours qui sont portés. L'embrigadement est fort, il est de plus en plus présent, il est décomplexé et il va de plus en plus prendre sa place. Donc il va falloir qu'on arme nos jeunes à pouvoir résister à ça. Comment ? Par des pratiques pédagogiques, j'y viendrai. Mais d'abord, je voulais prendre des cas de jeunes. Voilà. J'ai mis quatre témoignages. À l'école, on nous parle tout le temps de sexisme, mais si un garçon se fait insulter, personne ne lui dit rien. On n'a plus le droit d'être des mecs. On doit tout le temps s'excuser d'exister. Voilà. Hein ? Donc là, on voit bien qu'il y a infusé des discours masculinistes sur le droit d'exister, d'accord, sur un sentiment que le jeune a, que ça vient du fait qu'il est un garçon, pas qu'il est casse-pied, pas qu'il est idiot, mais parce qu'il est un garçon, et que parce qu'il est un garçon, il est déprécié. Donc on voit bien que là, il y a un travail à faire autour de la question du genre et des relations humaines. Est-ce que le genre est déterminant dans la relation humaine ? Est-ce qu'il est toujours le vecteur ou non ? Il y a la relation humaine. Il est possible que personne n'ait résolu juste parce qu'ils n'ont pas vu, ou pas. Et que le discours dans le temps de s'excuser d'exister, hein, il va falloir expliquer qu'il est possible de vivre sans être le centre de l'attention des individus. Qu'on peut et on existe. Soit sans avoir des interactions et qu'il devrait développer en lui un savoir personnel qui le rassure, ce qu'on appellera un bien-être. Hein ? Donc on a. Je ne vais pas toutes les faire, mais on voit bien que le discours masculiniste vient s'imprégner chez les jeunes, surtout qu'ils sont dans des périodes dans lesquelles ils sont en hésitation, en difficulté. Et que face au modèle qui lui est renvoyé, qui est quand même un modèle globalement sexiste, même si le féminisme a fait beaucoup de progrès, mais en tout cas, le modèle qui est souvent renvoyé, celui-là, celui de l'évidence, il se cherche. Et donc, du coup, il va avoir tendance, sur le net, à aller regarder, par exemple, la notion d'alpha, riche et musclé, hein, voilà, des G.I. Joe, parfait. Sublime et qui peuvent faire et que l'on a. J'ai mis la dernière citation sur TikTok par rapport à Léa pour dire que les discours, on ne les entend pas que seulement du côté des garçons et que de nombreuses filles prennent cet élément-là. Surtout dans des réactions plutôt anti-féminisme ou dans des situations de crise du féminisme parce que malheureusement, le féminisme est aussi en combat et en crise, il y a des brèches qui fragilisent le front. Et donc, du coup, on doit pouvoir aussi avoir ce discours par rapport aux filles. Imaginons que j'ai une idée fondamentale dans ma tête. Hein ? Cette idée est tellement fondamentale que je voudrais faire respecter cette idée dans ma vie. Ben, il n'y a pas de problème. Hein ? J'ai une idée. Je veux la faire respecter. Je voudrais que mes amis soient en accord avec elle. C'est-à-dire que je n'ai pas trop envie d'aller discuter pendant des heures avec quelqu'un pour lui expliquer que mon idée, elle était fondamentale. Je voudrais que la société respecte cette idée. Je voudrais aller plus loin, je voudrais que la société interdise le non-respect de cette idée. Et je suis prêt à me battre pour imposer cette idée. Voilà un processus qu'on pourrait dire d'enracinement d'une idée dans la vie. Voyons, qui voit dans cette escalade quelque chose de positif ? Personne. Ah, un ou deux. De négatif, tout le monde, je suppose. Regardez, j'ai une idée fondamentale. Je pense que les hommes et les femmes sont égaux en droit. Je voudrais faire respecter cette idée dans ma vie. Ben oui, je voudrais essayer d'être féministe. J'ai le droit. Allez, le macho de base, je l'ai invité une fois, je ne vais pas l'inviter deux fois. Je m'entoure plutôt de gens qui sont en écho avec mon opinion. Je voudrais que la société respecte ses idées. J'y suis allé à la manif, hein, pour les droits. Je voudrais que la société interdise le non-respect. C'est-à-dire que les gens qui sont machistes et virilistes contre des femmes, je voudrais quand même que... on met des règles. Et je suis prêt à me battre pour imposer mes idées. Je suis prêt à aller voter. Je suis allé à donner des tracts, à le faire. D'accord ? Attention à penser que l'engagement dans des idées n'est que négatif. Ce n'est pas la question de s'engager. Tant mieux. On ne veut pas fabriquer des êtres blancs, d'hypercentres, qui n'ont aucune opinion, qui disent non, oui. On a envie de faire que des gens ont des opinions. L'une des façons de ne pas laisser tomber la personne du côté obscur de la force, c'est de l'aider à développer ses opinions. Ça s'appelle l'éducation civique. C'est même dans les programmes. Non pas juste de savoir qu'est-ce qu'un conseil de département et comment on élit le prochain président ou la prochaine présidente de la métropole. Ça, c'est intéressant, mais ce n'est pas fondamental, quoi. Hein ? C'est, mais quelles sont les opinions de ta vie ? Et les opinions civiques, puisque tu avais le problème de l'altérité, tu sais qu'il faudra vivre avec des gens qui seront toujours différents de toi et que tu vas avoir une vie sociale. Donc, qu'est-ce que tu vas mêler à ça et quelles sont tes lignes, tes opinions ? Je dis ça pour ne pas aborder des jeunes qui auraient des idées assez proches du masculinisme que en disant « Oula, touche pas, dangereux, ne fais pas ». C'est la pire des choses à faire avec un adolescent. Hein ? C'est de revenir au creux du problème pour essayer de poser avec lui ce creux du problème et d'essayer de dénouer les nœuds. La meilleure façon d'ancrer quelqu'un dans le radical, c'est de lui dire « T'es embrigadé, toi. Arrête Internet, toi. » Immédiatement, il va y retourner. Hein ? C'est d'essayer de rentrer là-dedans. Alors, bien sûr, la première phase, c'est celle de l'engagement personnel. La question qui est au cœur, ici, c'est la question égalité de genre. C'est la question de comment moi, en tant que fille, je veux vivre, sans dénier que je suis une fille. Je ne cherche pas à être quelque chose qui n'a pas ni de genre, ni d'orientation sexuelle ou pas, j'ai envie de vivre comme ça, ou moi, garçon, avec ce que je veux, ou toutes les possibilités, comment je le fais ? Il y a donc de l'éducation existentielle, et les parents ont un rôle à jouer là-dedans. Et la collectivité a un rôle à jouer là-dedans. Comment je fais que les jeunes s'engagent dans des idées existentielles, s'engagent dans du positif et des idées positives. Une éducation culturelle est un vecteur de cette partie-là. Une éducation sportive est un vecteur de cela. Ça demande que ça soit pris au niveau entièrement de la cité. Attention, chez les deux autres, on peut avoir des polarisations sociales. On peut avoir des éléments. Et donc, il faut être conscient des problèmes qui peuvent se poser, des discours qui peuvent se poser, pour pouvoir y aborder. Et enfin, on a la radicalité active. Quand on regarde comment les personnes vont se radicaliser, on a ces cinq éléments. Premièrement, ce sont des questions personnelles. Elles sont toujours situées dans un contexte. Elles prennent en compte des idéologies qui sont présentes, des embrigadements qui peuvent avoir lieu et des déclencheurs. Et cette question-là, elle est bien les cinq qui jouent à la fois. Quel est mon contexte de vie, dans la notion d'égalité femme-homme. Est-ce que je vis dans un contexte, dans un lieu, dans un espace dans lequel ça s'est posé et ça peut être fait? Ou est-ce que je vis dans des contextes hostiles? Quelles sont mes réflexions personnelles? Est-ce que j'ai des idées et des idéologies? Est-ce qu'il y a, aujourd'hui, sur la cité, dans les lieux, un certain nombre de personnes qui vont embrigader et qui vont faire? Et quel est le déclencheur possible? Ça, c'est la préoccupation qu'on doit avoir quand on traite des jeunes, pour essayer de savoir si ce sont des jeunes qui sont là, dans des situations de mise en danger d'eux et de mise en danger d'autrui. Et donc là, il y a un numéro vert de signalement. D'accord ? Quand la personne est en danger personnel, elle est à un tel niveau de niveau, nous, éducateurs, en tout cas, nous avons le devoir de pouvoir passer la main à des psys et à des personnes qui peuvent aller les aider. Et dans un autre cas, on a notre champ d'activité. Voilà à peu près ce que je voulais dire au départ sur situer ce que j'étais. Dans la suite, je vais aborder un certain nombre de parties en me centrant plus sur les réseaux sociaux et sur les éléments. Mais je voudrais reprendre un petit peu les informations. Alors, la célèbre couille. Hein, elle est magnifiée, puisque la couille ne fonctionnerait que dans un temps et dans une forme donnée. La couille n'est pas polyvalente. Elle n'a pas les possibilités extrêmes. D'accord ? C'est le piège. Le piège, c'est celui de dire il existe essentiellement un discours d'hommes, donc de personnes qui ont des couilles, et il existe essentiellement un discours de femmes, des personnes qui ont des vagins. Et se sortir de ça, montrer la pluralité, montrer la différence, et que rien dans mes organes détermine ce que je pense, et la base, et là, on a quand même toute l'éducation et qualité femme-homme, et tout ce travail-là qui est fait. Sortir le sexuel d'un rapport naturaliste qui nous dirait, eh ben voilà, t'es un garçon, t'es comme ça. Hein ? On a assez combattu, moi qui suis un vieux, et vous qui êtes beaucoup plus jeune que moi quand même, pour ça, pour qu'on se laisse pas piéger à ce genre de choses. D'accord ? Hein ? Souvent, quand j'interviens, j'essaie d'éviter de dire que je suis un garçon parce que ça se voit assez, parce qu'il n'y a rien dans le fait que je sois un garçon qui détermine ce que je dis. C'est mon humanité, et mon humanité, elle peut être reconnue directement. La pilule bleue, la pilule rouge qui a été montrée. Je voudrais montrer le travail de séduction que peut avoir cela sur des jeunes. D'accord ? Alors ça commence pas à Matrix, hein ? Ça commence bien avant. Je sais pas, vous rappelez là, le lapin il court là, et Alice elle tombe, et les deux morceaux de champignons, elle en prend un, elle devient toute petite, elle en prend un, elle devient toute grande. Mais c'est magique. Sortir de cette idée que mes problèmes seraient entièrement résolus si je prends quelque chose, si j'adhère à quelque chose de façon est hyper attirant. Et les masculinistes ne s'y trompent pas parce qu'ils ont créé un univers de contre-culture dans lequel les choses sont bien. Voilà, avec, comme vous l'avez dit, des coachs en séduction, des techniques, des trucs opératoires, des stages dans lesquels on vient, tout est bien, hein, tout est parfait. Bon, dans un autre sens, on envoie des modes, hein, de gens qui vont vous prendre, vous avez des problèmes, oui, venez là, écoutez-moi pendant 10 minutes, vous allez voir, ça va aller mieux. Voilà. Donc, face à ça, il faut rendre l'éducation attirante. Il faut rendre l'éducation et l'action attirantes. Il faut donc, pour les peu de politiques qui sont là, donner des moyens aux travailleurs sociaux, donner des moyens aux éducateurs, car sans moyens, ils ne peuvent pas lutter contre ça. Alors,
1: les célèbres papas.
0: Bon, je dis, t'es un peu fort quand même comme papa. Est-ce que le masculinisme a à voir quelque chose avec un certain nombre de problèmes de la relation homme-femme dans les différentes crises de la société? Non. C'est utilisé comme ça, en laissant croire de façon fausse que les papas sont toujours mis de côté. Mais il y a, nous qui avons les jeunes en présence, il y a des cas dans lesquels la situation, il faut aider le jeune à comprendre la situation. Il ne la comprend pas. Hein ? Il ne la comprend pas. Il ne comprend pas pourquoi il ne peut pas choisir d'aller vivre avec l'un et pas avec l'autre, par exemple, quand le juge a décidé. Hein ? Donc, il y a de l'éducation juridique, de l'éducation affective à gérer. On sait le gérer. Vous avez parlé de cette mode des stages de masculinité, de les néo-masculins qui vont proposer de revivre cela. Est-ce que j'ai quelque chose en commun avec les garçons qui sont dans cette salle ? À part qu'on a des couilles, je n'en sais rien, je ne les connais pas. Est-ce que vous avez quelque chose en commun avec ces femmes ? À part que vous êtes féminine et que vous pouvez vous revendiquer, mais tous ne se revendiquent pas d'un phénomène d'oppression, pas, vous ne les connaissez pas. Mais cette idée qui se développe qu'il y aurait une unité culturelle des garçons, elle est très séduisante. D'accord ? Parce que les garçons ont parfois, de temps en temps, des choses à se parler entre eux. Alors vous dites, il est réactionnaire celui-là, peau du con. Oui, parce que les femmes, elles ont de temps en temps des choses à se parler entre elles. Donc, je ne vois pas de problème. Je ne vois pas de problème que l'on a. Le malheur, c'est que ces stages, ce n'est pas du tout fait pour ça. C'est des stages d'embrigadement, des stages de rappel à une culture mâle, chasse, pêche, tradition, boisson. Et c'est plutôt un stage d'acculturation qu'un stage de rencontre humaine. Est-ce que finalement le masculinisme, c'est l'arme que l'on doit prendre pour lutter contre ce que l'on pourrait penser être des dérives vues du féminisme ? Voilà. Eh bien, ils essaient de faire ça. Ils essaient de dire, vous avez aimé le féminisme au début, vous avez moins aimé la série 2. À la série 3, saison 3, vous n'avez pas trop aimé. Venez, les masculins ont la solution. La solution, c'est le retour au départ d'une société hiérarchisée où on a. Et donc, il ne faut pas se cacher que l'on a à discuter et à travailler sur le féminisme et à expliquer. C'est historiquement et c'est évolutif et ça s'oppose et qu'il faut remettre tous les jours à l'ouvrage le travail. Le mot féminisme est un mot général qui, pour des gens, dit beaucoup de choses. Moi, j'étais, je pense, dans les célèbres cellules féministes qui ont vu les garçons exclus, donc, là-bas, dans les années 70. Je sais toutes les périodes, mais les jeunes ne les savent pas, ne les connaissent pas. Il n'y a pas, il y a une éducation à faire là-dessus pour montrer que le masculinisme n'est pas la solution après les dérives du féminisme. C'est le célèbre bâton de retour. Sur le net, et on va se centrer là sur le net, c'est très attirant. Il y a des influenceurs, il y a des propositions, il y a des stages, il y a une culture, il y a des mèmes, il y a des façons de se reconnaître qui sont identifiables. On a l'impression d'être dans une communauté, dans une société qui est faite de solitude, dans une société qui est faite de difficultés de rencontre, dans une société qui ne propose aux jeunes aujourd'hui comme type de rencontre que des sites de rencontre, dans une société qui ne sait plus gérer la rencontre humaine. Parce qu'elle a fait disparaître les bars, parce qu'elle a fait disparaître les places, parce qu'elle a fait disparaître les éléments. Elle donne le sentiment de vie dans une vie qui n'est pas une vie faite de mixité. Je pourrais le reprendre mille fois, mais le net, c'est du clanisme. vous ne fréquentez que les gens qui vous ressemblent. Le seul lieu où je peux rencontrer quelqu'un qui ne me ressemble pas, c'est la rue, l'école, hein, et les espaces publics quand ils sont organisés. Voilà. Et donc, du coup, les jeunes viennent là. Peut-être que si vous les aidez à pouvoir avoir des relations sociales, à se lancer dans des projets à risque et les mener à bout, avoir le sens des responsabilités, avoir une parole qui puisse décider de quelque chose, à ne pas être juste les objets... T'es pas encore grand. D'accord ? Alors, les jeunes pourront lutter contre cela. Alors, il y a bien sûr... Certes, il y a les algorithmes Internet, hein, qui vont faire qu'on va vous redonner du même et du pareil au même. Et une éducation, mais je sais que cet après-midi, il y aura des ateliers là-dessus. Une éducation veut permettre de le sortir. Attention, nous, quand on regarde l'Internet, ce n'est pas l'Internet que regardent les jeunes. Parce que les algorithmes ont fait leur travail, ce n'est pas le même. D'ailleurs, nous n'avons pas le même Internet. Nous vivons dans des mondes parallèles. D'accord ? Moi, je reviens du Maroc, j'arrête pas de recevoir des trucs sur Casablanca. Les autres, peut-être, c'est sur Reykjavik. Hein ? Donc, il n'y a pas. La notion de tribalisme, d'entre-soi, elle est fondamentale. Cet après-midi, ce sera travaillé. Je crois que c'est important. La notion de chambre d'écho, c'est important. Plus vous êtes dans un discours qui est un discours cohérent, qui est répété, plus votre parole a tendance à adhérer au discours. Rompre une chambre d'écho, c'est oser rentrer et dire « je ne suis pas d'accord ». À ce moment-là, tous les travaux ont démontré que l'écho s'arrête et l'écho disparaît. Mais j'ai entendu ce matin qu'il y avait des personnes qui faisaient les promeneurs du net. Bravo, c'est ce qu'il faut faire. Voilà. Il faut être là, présent sur le net, travailler sur le net pour pouvoir sortir là-dessus. Je voudrais centrer sur deux autres éléments. Nous sommes des individus qui avons plusieurs identités. On nous a fait croire qu'il n'y a que sur le net qu'on avait plusieurs identités. Nous avons plusieurs identités, nous avons plusieurs facettes. Et suivant celui qui est en face, nous allons avoir tendance à vouloir être en cohésion avec lui et de rentrer en cohésion avec lui. D'accord ? Et donc, du coup, suivant celui qui parle, on a une opinion qui est différente. Hein ? Former les jeunes aux pluralités des identités qu'ils peuvent avoir. Je ne suis pas obligé d'être avec une seule identité. Je peux avoir d'autres identités pour que je les connaisse et qu'il n'y ait pas une cassure psychologique et que je ne les connaisse plus et que je ne sache plus que fait mon identité A avec mon identité B. Alors, on saura plus d'éléments. La meilleure façon qu'a un embrigadeur, c'est avant... de prendre contact avec vous, c'est d'abord d'aller lire ce que vous laissez comme trace sur Internet. Ça, c'est facile. C'est très facile. Hein ? Et d'arriver et vous dire, tiens, madame, vous aimez le cheval et vous allez le prôner. Et moi, je vais mettre un post en disant, ah, je me suis régalé cet après-midi, j'ai fait du cheval toute la journée. J'ai vu que vous aviez posté des trucs sur les chevaux. Ah, ben on a un point commun. Voilà, il suffit que vous me répondez et hop. Dans 10 minutes, on se connaît, on connaît nos enfants, on sait qui on est. D'accord. Ça, c'est un problème important d'éducation. Mais il existe plus grave. C'est la fusion d'identité. C'est qu'à un moment donné, dans cette image-là, c'est, la personne n'existe pas. Vous avez compris, c'est la chaise qui donne l'ombre. Hein, c'est la chaise qui donne l'ombre. Et si on est en face, on a l'impression que la femme existe. La personne existe. C'est que progressivement, quand quelqu'un a assez d'autorité, assez de capacité à pouvoir tenir des discours pseudo-cohérents et que je n'ai pas les outils pour le décrypter et que je n'ai pas les éléments éducatifs qui viennent, clac, dire non. Par exemple, je ne tue pas. C'est bon, chaque fois que j'insulte les autres, j'accepte d'être insulté. Petit niveau d'égalité. Alors, le jeune va pouvoir fusionner dans son identité et vous le voyez qu'il ne dit plus « je », mais qu'il dit « nous ». Nous, les hommes. C'est super intéressant, ça, « nous, les hommes ». D'un seul coup, j'étais tout seul, t'as tous les hommes qui viennent avec moi. Et je vous résume la pensée avec des choses simplifiées. Et donc là, la personne, elle est dans le niveau de radicalisation. Elle est tombée dans l'aspect. Quand l'individu n'existe plus, quand le discours n'est que le discours porté, alors on risque d'avoir des problèmes et des problèmes de radicalisation chez le jeune. Voilà. Je vais juste faire un zoom, parce que ça n'a pas été fait sur les masculinistes qui sont des femmes et qui portent cela. J'ai mis les trois influenceuses, Alice Cordier, qui, de l'actualité, est assez connue, Thaïs Escoffon et Estelle. Pourquoi ? Parce qu'elles tournent autour de cette même idée, de ce qu'elles peuvent critiquer comme étant un des besoins de retour en arrière, suivant par rapport à des foires religieuses ou par rapport à des groupes identitaires, par un groupe d'extrême droite, elles sont présentes. Et leur présence a un écho chez un certain nombre de jeunes. Des groupes comme Némésis, les cariatides, Antigone et Tradwife, font qu'aujourd'hui, la question de la relation homme-femme portée dans la versus masculiniste est très présente. Quand on regarde le nombre de vues que ces personnes ont, c'est très important et parfois quasiment presque plus que ce que portent les garçons. Et alors, il faut se méfier de cet effet qu'il peut y avoir là-dessus. En plus, elles utilisent comme les garçons des codes de la contre-culture, des éléments de la contre-culture, et elles vont pouvoir le faire. Si j'essaie de situer où sont placés les groupes qui sont plus portés sur cette idée, mais il est très difficile de les différencier parce que, à part sur le net des groupes qui ne portent que le discours masculiniste, il est mélangé avec d'autres discours. Vous avez Lyon, Nice, Toulon, Paris, Nantes, où il y a une présence qui est de plus en plus forte. La présence dans les médias est encore plus forte. Je dis les médias classiques, ceux qu'on ne regarde plus, là, vous savez, ces trucs-là qui sont dans l'écran qui s'appelle la télé. Ceux-là, ils sont présents de plus en plus, et ils sont présents, bien sûr, sur le net. J'en viens à la cartographie des relations hommes-femmes liées par la manosphère et l'ultra-droite. Qu'est-ce que nous avons fait ? Nous avons compilé un an de posts sur ces questions-là sur Internet, et on a travaillé à essayer de faire une typologie. D'accord ? On a repéré ces quatre dimensions. Une dimension qui est préférence et attraction sexuelle, on l'a vu, qui est souvent portée. L'idée, c'est que on oublie le biologique et que c'est le biologique qui détermine les types de comportements. C'est comme ça que ça doit être. Il y a les références à des besoins naturels, à des éléments naturels. Il y a une partie sur la perception de soi et l'ennemi intérieur, c'est-à-dire de la psychologie du comportement dans lequel on va théoriser un combat, une opposition, on va théoriser des volontés de groupe, surtout des femmes, de mettre en esclavage les hommes, de pouvoir prendre le pouvoir, des dynamiques de pouvoir dans les genres, comme un champ de bataille permanent, et des critiques sociales et idéologiques. Voilà ce que le quotidien des jeunes ont. Alors, suivant les parties, parce que je ne suis pas passé sur les mouvements incel et sur les mouvements femcel qui sont, voilà, pour pouvoir le faire, mais ça a déjà été dit. Comment est déconstruit le discours et comment on peut déconstruire le discours antiféministe et masculiniste ? Il y a une stratégie de la pathologisation et de l'hystérie, c'est-à-dire de considérer qu'il y a des types de comportements qui sont nocifs pour les individus, c'est les comportements d'égalité femmes-hommes. C'est une rhétorique totalitaire et on va demander à la personne de sortir de cette rhétorique

0: Monsieur Volinsky, qui dit « La vérité, c'est ce qui m'arrange ». Comment est-ce qu'on sort de ça ?
1: Vaut mieux un mensonge qui me rassure qu'une vérité qui m'inquiète. Hein ? Donc c'est la base de la conviction. On en sort, à mon avis, par remettre sur pied une véritable éducation aux médias et à l'information. En ne faisant pas croire que c'est une donnée que l'on va chercher et on a la preuve. Il y a un chercheur qui a dit que, ouais, c'est la preuve. Mais en se remettant en soi par rapport à ses idées, sa propre réflexion et sa propre démarche. Et à ce moment-là, on peut essayer de s'en sortir. Il est très difficile. Aujourd'hui, dans un monde dans lequel l'information n'est que l'arme de la conviction, il n'y a pas de posée neutre, que le journalisme a quasiment disparu. Hein ? Un journaliste qui dit « Ben voilà, il y a ce cas, il y a ce cas, il y a ce cas, qu'en pensez-vous ?» J'ai l'impression que je parle du 19e siècle, moi, tiens, d'un seul coup. Parce que là, j'en vois plus de cela. À ce moment-là, c'est beaucoup plus simple. Il suffit que j'affirme que ce que je pense est vrai, j'ai plus besoin de le démontrer, de le faire, et si j'ai assez de force, je vais pouvoir l'imposer. Donc ça pose un très gros problème, pas seulement sur le masculin, mais sur l'ensemble des autres éléments. Heureusement qu'il y a l'éducation aux médias et à l'information et que les éducateurs essaient de travailler là-dessus.
2: Tout à l'heure, vous avez parlé du masculinisme en disant « il n'est pas la solution aux dérives du féminisme ». Vous entendiez quoi par cette phrase ?
1: Alors j'ai dû être mal précis parce que dans ce que vous dites, je ne m'y reconnais pas. Mais...
2: Non, mais vous disiez, voilà, les courants masculinisme veulent lutter contre le féminisme. C'est pas la solution aux dérives. Donc peut-être que c'est dans ces courants masculinisme qu'ils disent que, voilà...
1: Bien sûr. Ils utilisent le fait qu'il peut y avoir soit des personnes qui ne se reconnaissent pas dans le féminisme. Heureusement, on a ce droit. Ou qu'au sein même du discours féministe, il y a des discours contraires, des discours opposés, pour tenir quelque chose d'un autre féminisme, pas obligatoirement que le néo-féminisme d'Alice Cordier. On va remplacer les garçons par les Arabes, et comme ça, on recommence le féminisme. C'est les Arabes qui sont responsables. Et qu'il y a ça, et que le masculinisme souvent se dit, voilà, si vous êtes perdu, si vous ne savez pas, tradwife, quoi, c'est quand même beaucoup mieux. Voilà, et donc c'est ça, et qu'il faut montrer que non, ça n'est pas lié, et que, je reprends sur l'éducation au féminisme, passe aussi par une histoire du féminisme, et par comprendre les différentes oppositions qu'il y a et qu'il y a eu, et que ça, les enseignants l'abordent très peu, quoi, très peu. Là-dessus. Et donc, du coup, il faut pouvoir dire tout mouvement d'idées, tout mouvement politique, tout le mouvement social passe par des phases d'opposition dans les idées, ce qui renforce souvent la cohérence des idées, c'est parce qu'elles s'opposent, elles se diversifient, et passe parfois par des crises ou par l'arrivée de personnes qui, au nom de ce mot-là, font exactement l'inverse.
3: Juste pour rebondir et témoigner, du coup, du côté du CIDFF, ça nous parle énormément, l'idée qu'il faut requalifier, amener aussi les jeunes, effectivement, mais la société dans sa globalité, et les professionnels qui sont en contact avec des jeunes, à requalifier, à comprendre ce que sont les féminismes, que c'est aussi des réseaux extrêmement diversifiés, qu'il y a du conflit à l'intérieur. Et c'est pour ça que je vous rejoins tout à fait là-dessus. Que c'est aussi des mouvements qui ont leur propre vision des choses, c'est-à-dire que à l'intérieur des mouvements féministes, certains mouvements se réclamant des féministes ne sont pas étiquetables en tant que féministes. Hein. Je pense notamment à Némésis, où on peut quand même contester comment elles reprennent à leur compte effectivement toute cette rhétorique pour s'afficher comme féministes, alors que ça c'est très contesté. Et il y a tout un... Je pense une prise de parole, et je suis ravie qu'on puisse aujourd'hui aussi avoir un peu l'aval des institutions pour aborder la question du féminisme ici et des féminismes de manière complètement légitime, et du coup de faire valoir et de bien montrer les effets que ça a eu sur celle de la société, sur la situation des femmes, mais aussi sur la situation d'autres

0: populations minorisées. Et la deuxième chose qui m'interpellait, c'est que vous avez parlé de chambre d'écho. La chambre d'écho, effectivement, c'est un événement, c'est un élément un petit peu contraignant dans lequel les jeunes vont être amenés à être baignés dans un même univers idéologique et normatif. Mais moi, en fait, ici, ce qu'on est aussi en train de créer, et ce qui est à mon avis pertinent, c'est de créer une chambre d'écho entre professionnels pour s'entendre ce qu'on appelle féminisme. Quelle pourrait être effectivement, et qu'on ait une prise de parole commune et une sorte de cohérence dans l'approche éducative qu'on porte. Et c'est cette chambre d'écho-là aussi qui peut être aussi un élément extrêmement positif à créer autour d'un discours cohérent, en fait.
1: Bien sûr. Et au fond, ce que vous faites, c'est essayer de s'éduquer mutuellement sur ces différences. Donc, tout le monde n'a pas le même niveau de connaissance de ces éléments-là. Et de le recentrer sur le jeune qui va intervenir et qui, lui, n'attend pas un cours, mais attend des réponses concrètes à des choses intimes qu'il vit. Le problème des solutions toutes faites, c'est qu'elles semblent marcher. Elles semblent marcher. Je sais pas, mets-toi de la gomina, mets une chemise bien serrée, achète-toi deux tailles de moins et va en boîte, tu vas voir, ça va marcher. Voilà, mais ça, ils sont plus prêts à suivre ça qu'une véritable réflexion sur la rencontre de l'autre, comment, avec respect, on peut rencontrer l'autre et on peut construire quelque chose qui soit conscient et consenti.
2: Oui, merci beaucoup. Peut-être simplement pour profiter justement de cette chambre d'écho pour faire un état d'un signalement, nous, qu'on a bien en tête à la direction régionale, concernant, vous avez parlé de l'EVARS, de l'importance de l'éveil à la vie affective, relationnelle et sexuelle, et effectivement avec ce programme qui a changé et cette obligation depuis le début de l'année, avec ce nouveau programme. Et nous, on a été très alertés par le fait qu'il y a une vraie prédation des milieux d'extrême droite traditionnaliste et notamment à travers la figure de Pierre-Édouard Sterrin et de son projet Périclès qui vise à vraiment créer, enfin, vous irez vous renseigner sur le projet Périclès, c'est assez effrayant, sur les prochaines années, revenir à une Europe de souche blanche, voilà, où bon, enfin, les femmes sont un peu décrites comme des poules pondeuses, hein, ça c'est ma vision du projet Périclès. Et il a lancé la plateforme LIFT, qui est une plateforme qui se dit à la formation des enseignants à la vie affective, relationnelle et sexuelle, et faire très attention parce qu'en fait, nous, on a fait un signalement aux académies. C'est des contenus très opaques et c'est vraiment la marque de Sterrin, c'est-à-dire que c'est lisse. C'est comme SOS Papa, au départ, on va sur le site est très lisse. Vous apporte voilà, des solutions clés en main, comment vous accompagner, et on capitalise sur le fait qu'il y a effectivement cette mise en place de l'EVAR, elle est effectivement compliquée avec les moyens qu'il y a. On demande beaucoup de choses aux enseignants, effectivement, qui sont déjà très engagés, mais avec l'enjeu de la formation qui est très compliqué. Faire très attention à voilà, cette plateforme-là. Nous, on a fait des signalements, mais je sais pas si. Je sais qu'il y a beaucoup de lycées qui ont été contactés, mais voilà. Parce que vraiment, ouais, faut vraiment faire attention. C'est très vicieux, oui, dans la façon, oui, d'aborder.
1: Il existe dans l'ensemble des mouvements de l'extrême droite et de l'ultra droite un entrisme scolaire très important. Alors pour ceux qui l'intéressent, j'ai écrit un article sur les associations anti-éducation affective sexuelle de l'extrême droite. Donc elles sont très prégnantes. L'objectif, c'est juste de créer une toile et de connaître, donc très doux, ça passe, ça ne pose pas, pour être en relation. Et puis après, c'est fait sur les alertes d'associations, SOS Famille, les parents vigilants et l'ensemble. C'est après, sur certains cas, certaines situations, le monter en boucle et dire attention nager. Tel enseignant apprend à ses élèves à se masturber. Voilà. Et pour nous qui intervenons là-dessus dans les établissements beaucoup, on alerte sur cette façon de faire. C'est une tactique classique d'entrisme, hein, pour être présent et pour pouvoir. Et ça se développe parce que les personnes ne voient pas, ils voient juste des propositions pédagogiques. Et après tout, quand on est perdu et qu'on ne sait pas comment on va aborder, on l'aborde avec ça. Juste une question de vigilance. J'aimerais bien savoir de quoi on parle quand on parle d'éducation affective, relationnelle et sexuelle, que chez les milieux d'extrême droite, les deux premiers mots n'existent pas. Hein. affective relationnelle, c'est juste sexuel. L'éducation à l'éco-sexuelle. Donc ça, c'est vrai. C'est vrai, il faut avoir une alerte là-dessus. Et à travers cela, on retourne à cette idée de l'évidence, du naturel, du normal, du facile. Être un garçon, être une fille, c'est simple. Et les relations, si on regarde les relations naturelles ou les relations, parce que vous avez eu raison de montrer le fait religion et masculine, bien sûr le djihadisme, mais a priori toutes les religions qui se sont créées dans une sorte de différenciation de hiérarchie homme-femme, donc à peu près toutes, on peut pas le faire. Du coup, y a cette idée, mais on savait avant faire un garçon et une fille. Ça marchait bien. Bon, à part tous les féminicides, bon, mais à part ça, et toutes les oppressions. On savait le faire. Pourquoi vous nous embêtez? Laissez les parents éduquer et vous ne vous occupez des mathématiques.
3: J'en profite pour avoir le micro pour rappeler que la semaine dernière, il y avait l'association Familia qui essayait de faire une percée à Saint-Étienne, qui est une association qui veut remplacer le planning familial. Sauf que c'est une association qui est issue de droite conservatrice. Voilà, donc même au niveau de nos instances de prévention, on commence à avoir une entrée de la droite. Alors soyons vigilants. Ensuite, j'ai une question pour vous, monsieur Alava. Vous qui venez de la science de l'éducation, si je comprends bien, est-ce que vous auriez des outils? Bien sûr, ce n'est pas du tout un sujet qui est clé en main, qui est facile à aborder, mais est-ce que vous auriez des outils pour, par exemple, comment est-ce que vous abordez le discours d'un adolescent qui vous dit qu'il est masculiniste? Comment est-ce que nous, en tant qu'acteurs de terrain, on peut accompagner ces gens-là de manière concrète? Est-ce que vous avez une idée de ça?
1: Alors, vous me posez une question piège, parce que c'est nos perspectives de travail. En fait, l'association, elle fonctionne avec un pôle recherche, elle fonctionne avec un pôle ingénierie pédagogique. Elle fabrique des outils. Elle fabrique des outils, des bandes dessinées, des situations de théâtre forum, des mallettes. Et on a deux mallettes qui existent, qui s'appellent « Mon corps, c'est moi » et « Vivons ensemble », qui travaille sur l'éducation affective et sexuelle, dans lequel on commence à mettre un certain nombre d'éléments pour alerter sur les modèles qu'on appelle les modèles nocifs dans la relation. Et par des situations de jeu de cartes, on essaie d'aborder, de commencer à travailler avec les enfants là-dessus. On n'a pas encore élaboré un outil spécifique à cette question masculine, mais c'est là-dessus. Il existe une autre mallette qui s'appelle la mallette des mots, M-A-U-X, qui a été réalisée avec la ville de Marseille et qui est aujourd'hui en expérimentation dans les quartiers nord de Marseille et qui travaille sur l'ensemble des mots. Et bien sûr, dans ces mots, il y a la relation garçon-fille ou homme-femme qui est posée. Donc voilà, donc ça, c'est bon. Mais si ça vous intéresse, nous, on est preneurs d'un dialogue pour essayer de voir comment on pourrait aborder cela, pour ne pas sortir du discours « Ah, c'est horrible », mais bien rentrer dans le cheminement et des outils. Hein, voilà.
4: Bonjour. Je reviens sur Familia qui a été parlé tout à l'heure et sur les VARS. Est-ce que vous trouvez que dans cette semaine de l'égalité, c'est pas un petit peu généralisé que de parler de « tous les hommes ont des couilles et toutes les femmes ont des vagins » ?
1: J'ai pas entendu, excusez-moi.
4: Si sur cette semaine de l'égalité et sur l'EVARS qui a été représenté tout à l'heure et Familia qui s'impose à Saint-Thé, vous avez fait un parallèle sur on parle des gens qui nous ressemblent, tous les hommes ont des couilles et toutes les femmes ont des vagins, oui. Ce qui n'est pas vrai.
1: Non.
4: Oui. Est-ce que vous trouvez que c'est pas un peu binaire dans une, oui. Dans une conférence,
1: oui.
4: De
1: oui,
4: parler
1: oui.
4: De, d'un côté et de l'autre et de pas inclure.
1: Vous avez raison, j'avais prévenu au départ, j'allais être caricatural et peut-être très mauvais, que je n'allais pas croire ce que j'ai dit 5 minutes, vous venez de me le démontrer. Voilà.
4: C'était tout.
5: Merci. D'autres questions? Ah, là-bas.
6: Merci. Oui, bonjour. Je voulais juste réagir à un peu à ce qu'a dit la question d'avant, pas à celle-ci. Sur la question des outils et des choses comme ça, donc effectivement c'est aussi une perspective de travail de notre journée, mais je me dis aussi que dans une logique où on est face à des réseaux sociaux, des chatbots, etc., qui produisent une masse assez considérable de contenu, c'est pas une action individuelle de moi tout seul dans mon centre ou de moi tout seul avec mon jeune dans ma relation éducative qui peut représenter une véritable alternative bouclier, en quelque sorte, face à ces attaques. Je me dis aussi une deuxième chose, c'est qu'on a parlé de féminisme, on a parlé de masculinisme, en essayant de clarifier les choses et de ne pas les opposer. On a peut-être oublié aussi de nommer simplement la question de la domination des hommes depuis toujours sur l'histoire de l'humanité, et qu'il y a des faits sociaux dans lesquels on baigne et dans lesquels on est tous nés, qu'on soit homme ou femme ou autre, et qui influence énormément en fait la façon dont on a d'éduquer. Et que peut-être qu'une des premières clés de piste de réflexion, et pour qui qu'on soit et d'où qu'on soit, serait d'interroger en fait cette notion de biais de genre qu'on a mis dans l'éducation et qui amène à ce que vous avez nommé étant le virilisme, c'est-à-dire cette fâcheuse tendance qu'ont les hommes à vouloir être forts, puissants, écrasants, etc., pour s'exprimer en tant qu'hommes. Il est peut-être là le biais, en fait, il est peut-être là l'angle d'attaque de comment créer une société plus égalitaire. Et pour revenir donc sur mon premier plan par lequel j'ai commencé, faire face à des réseaux sociaux, faire face à cette chose qu'on maîtrise plus ou moins en fonction de l'âge qu'on a, à mon sens, ça ne peut fonctionner que si nous-mêmes on arrive à faire quelque chose d'assez massif, c'est-à-dire d'avoir une espèce de cohérence dans nos interventions, quand bien même elles ne seraient pas les mêmes, mais qu'elle repose sur une espèce de logique interne qui permette de disséminer, d'infuser une culture du respect de soi, du vivre ensemble, et puis qui propose aussi, je suis tout à fait en phase avec le début de votre présentation, qui propose une piste pour... alors, je ne veux pas focaliser sur les jeunes garçons, j'ai bien entendu aussi le message précédent, mais qui propose une piste possible. Comment être un homme, être fier d'être un homme, sans être un sale con. Donc, voilà, c'est un peu tout ça, mais la réflexion que je voulais faire, donc c'est plus une réflexion qu'une question, mais je voulais rebondir un peu sur l'interrogation du collègue.
1: Oui. Au fond, votre idée, qui est un peu utopique, mais qui est valable, je verrais bien un prochain ou une prochaine ministre de la Culture développer ce que vous venez de dire en disant « je vais y mettre les moyens ». Je vais créer des réseaux sociaux et je vais travailler avec les réseaux sociaux pour essayer de développer ça. La difficulté, quand on part du haut vers le bas, je l'ai vécu sur la radicalisation. J'ai été expert pour le ministère pour évaluer tous les produits créés par des associations contre la radicalisation. Ça, c'est des trucs super, contre le racisme, contre l'antisémitisme, tout ça, très super. Sauf que le public, il n'y venait jamais. Parce que celui qui était un con n'allait pas se dire « Tiens, si je me regardais une vidéo sur le racisme !» Parce qu'il était con, déjà, dès le départ. Donc, il fallait reprendre dès le début, c'est-à-dire commencer, avec les jeunes qui vous entourent, à essayer de leur dire « Attends, peut-être que t'as pas senti que tu serais peut-être un peu con ?» Et que ça commence. Et c'est toujours ce célèbre débat entre le petit action de colibri et le grand action générale. Voilà. Et malheureusement, les moyens de la droite, de l'extrême droite, de l'ultra-droite ont largement plus de moyens que nous. Donc du coup, on est un peu bloqué. Donc je dirais, vers le politique, faites une campagne politique, développez ça. Dès que vous êtes élu, mettez-le en place. Et puis, nous, on reste à essayer d'essayer des petits éléments ou pas. L'éducation dès 0 ans, je ne sais pas, avec, par exemple, la présence des pères, qu'ils puissent être là et qu'ils puissent agir. La réflexion, je déteste le mot « homme déconstruit ». J'ai jamais aimé le mécano, je ne me déconstruis pas, je réfléchis, ce qui est déjà beaucoup plus possible. Mais qu'il y ait ce temps de réflexion, et ça existe, et que ça puisse élaborer. Je suis peut-être vieux, mais les grands soirs dans lesquels on mettait un truc qui marchait avec tout le monde, à part dans le fascisme, je n'ai jamais vu marcher. Dès que vous donnez à des individus de liberté, ils ne sont pas d'accord avec l'autre.
7: La question des moyens, moi, me pose quand même question de dire, ok, ils ont plus de moyens, ok, ils ont les outils, mais je trouve quand même, et là je vais faire comme si on était tous de gauche, de la vraie gauche, plus à gauche que ce qu'on voit à la télé, on est mauvais en communication, je pense. On est toujours en réaction. C'est-à-dire qu'on a toujours un coup de retard. Et moi, je le vois dans toutes les actions qu'on mène. On agit toujours, on se met en mouvement trop tard. Parce qu'on réagit à une agression. On réagit à une perte de je trouve plus le bon terme, hein, je m'excuse, de droits sociaux, voilà. Et en fait, je pense qu'il faut qu'on arrive à se mettre dans une posture où on est proactif, où on construit des futurs désirables, où on est capable de... voilà. Moi, ça me faisait écho à la deuxième phrase que vous aviez sur les verbatims de jeunes garçons, où il dit... ça m'a soulagé quand j'ai compris que c'était pas moi le problème. Et je me dis, mais à ce garçon, qu'est-ce qu'on aurait pu lui répondre pour lui construire un futur désirable, lui dire, mais non, en fait, c'est l'égalité, c'est la solution, mais on n'y arrive pas. On n'arrive pas à rendre ça désirable. Et ça me pose question, vraiment, dans toutes nos approches, et pas que sur la question des masculinismes, etc.
8: Je rebondis un petit peu parce que. Sur la temporalité, en fait, moi, justement, je voulais vous demander si nous ne réagissons pas trop tard. Je voulais parler d'une notion, c'est-à-dire celle de l'intériorisation des préjugés. Et quand je vois le phénomène des trois wives, je me dis, bah, effectivement, ce sont peut-être des gens qui ont baigné pendant un moment sur des discours antiféministes parce qu'ils ont été à la mode, parce qu'il y avait un matraquage médiatique qu'on n'a pas vu. Et elles ont grandi là-dedans parce que pour intérioriser un préjugé, eh bien... il faut que dans son environnement, qu'on l'ait souvent. Et ça, moi, ça m'embête énormément, c'est de se dire, bah, on réagit trop tard quand cela concerne les médias sociaux. Voilà ce que je voulais dire. Et là, aujourd'hui, on parle de masculinisme, on parle beaucoup des garçons qui sont face à ces contenus. Mais au final, on peut élargir la question. Là, la raison pour laquelle nous nous déplaçons aujourd'hui, nous faisons ce travail, c'est de nous battre pour que nos enfants puissent grandir comme ils l'entendent, aimer comme ils l'entendent, et pas rentrer dans des cases, et surtout pas les cases que veulent nous imposer actuellement l'extrême droite. Donc, en tout cas, bravo à tous de partager ce message. Je pense qu'on est tous d'accord. Et grandissons heureux et construisons un avenir désirable. Et il y a à manger, je pense que c'est aussi important de le dire.
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0: Radio Dio, on vient d'écouter le projet Lux Montes. Ça a été suivi par An Eagle in Your Mind, sorti sur le label altigérien Green Pist Records.
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On a écouté le groupe BKO, sorti sur les disques Bongo Joe. Ça a été suivi par Loulipo Quartet et à l'instant le duo sud-africain Msaki et Toubatsi, sorti sur le très bon label No Format.

On a écouté la soul de Pearl Dowdell. Ça a été suivi par la musique du béninois Vincent Aéé Inou. Et à l'instant, live à la Nouvelle-Orléans, c'était The Dirty Dozen Brass Band. 895 Radio Dio.

0: 895, on est retourné dans les classiques puisque nous avons le plaisir de réécouter les papis de Run DMC. Ça a été suivi par l'immense Kendrick Lamar et à l'instant la rappeuse Gavlin sur le 895. Le meilleur de chaque musique, éclectique sur Duo.
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On a écouté le groupe Duplex, ça a été suivi par le piano de Mélaine Dalibert et immédiatement c'était City of Exiles. Et vous n'êtes pas dans une ville d'exil mais dans une ville de refuge, elle s'appelle d'ailleurs Radio Duo.

Un grand monsieur du rock'n'roll, Neil Young, Angry World, a été succédé par Björn Magnusson sur le 895 de Dio, et tout de suite une sucrerie en forme de Madeleine de Proust dédiée aux Steph qui ont connu les années six-pack.

Butcher Brown, puis les 79ers Gang, sur le 8-9-5 de Radio Dio.

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895 Dio, on a écouté Maudie, M-O-W-D-E-E, ça a été suivi par le projet lyonnais Luff Red et à l'instant la rappeuse Beat Foot. Vous écoutez aussi peut-être sur radiodio.org.

0: Vous ignoriez que Macadam finissait avec un E. Vous venez pourtant d'écouter leur mélange d'électro et de flamenco. Ça a été suivi par Tago Mago sur le 895 de Dio à Saint-Étienne et alentour et sur le radiodio.org partout ailleurs.
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Le 895 de Radio Dio vient d'honorer le label grenoblois Four 4 Records avec Archer Cassé, Ch'tite Diaspora et Professeur Bug.

Extrait de la compilation 10 ans de travers, 10 ans du label Epice Records sur le 895 avec Nul, 6 découverts, Bra, Litovsk, Soja. Et on continue sur le même label.

0: Trois morceaux produits par le label des disques de Bongo Joe. Il y avait Endox Electric, Violetta Garcia et Genocidra, et Sofa Elsewhere sur le 895 de Dio, libre, sauvage, impertinente.
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1: Salut à vous. Moi, je ne suis pas Jim White, 89.5, et non. Il est midi pile sur le méridien stéphanois, et c'est l'heure de me retrouver puisque nous sommes mercredi, c'est Loïc au micro, et aujourd'hui, très cher soleil, eh bien, je t'aime fort, car tu as l'intelligence d'éclairer la ville de Saint-Étienne et de jeter des nuages noirs sur Patrick Bruel, Édouard Philippe, Donald Trump, Xi Jinping, Benjamin Netanyahou. En tout cas, j'espère qu'il fait moche au-dessus de tous ces gens. À l'heure universelle, il est l'heure de mettre plus fort. J'entends rien, nom de nom.
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1: Bonjour à tous et à toutes et bonjour aussi aux autres. Bien entendu, vous entrez dans Plus Fort, j'entends rien. Le mag d'actu tout terrain et surprenante qui n'est jamais là où on l'attend et qui est par contre en direct à midi, ça c'est là où on l'attend, et rediffusé à 19h et à 8h du matin, le jeudi. Aujourd'hui au programme, eh bien, je vous propose un voyage de la scène musicale locale jusqu'en Palestine. Comment ça va se passer ? Eh bien, ça va se passer par une présentation de projets, de sorties, de concerts de la scène stéphanoise un peu élargie, car il faut savoir faire preuve de largesse d'esprit, n'est-ce pas ? Et point de chauvinisme en ce monde. Et après, eh bien, en Palestine, car j'aurai le plaisir de diffuser le 38e épisode de l'excellentissime émission Chronique Amère, consacrée à Gaza, ce mois-ci. On commence par le commencement, ceci dit, car les choses sont bien quand elles sont dans l'ordre, c'est ça qu'on m'a appris. Eh bien, je vais honorer une de mes déesses laïques, une de mes grandes chouchous du monde, dont je vous parle un peu tout le temps, qui vient de sortir un nouveau EP 4 titres, je ne le savais pas. Elle a sorti un des plus beaux albums de rap l'année dernière, et surtout un des plus beaux albums de rap, parce que ça n'en est pas. Il s'agit de Little Sims, la rappeuse londonienne, et de retour avec ce 4 titres Sugar Girl. Alors effectivement, avec Lotus en 2025, elle m'a retourné le cerveau, car on ne sait plus si elle fait du rap, de la trap, du jazz, de l'afrobeat, du post-punk, de la pop, voire tout ça mélangé et en ayant rien à foutre. Et bien là, pareil, sur 4 titres, elle arrive à aller sur 4 morceaux complètement différents, à se réinventer à chaque fois, et pourtant ça me semble cohérent. Plusieurs featurings sur ce Sugar Girl. Elle ose même les incursions auto-tunées et un peu plus pop. Et elle arrive à faire ça avec bon goût. Il faut dire qu'elle se met sur ce morceau-là en duo avec 70 Shake. Je vous propose là, eh bien, de commencer par un morceau qui utilise bien du beat afro quand même, mais pas de l'afrobeat. Attention, il y a l'afrobeat et les afrobeats, qui sont plutôt tous les beats africains. Et là, vous allez tout de suite reconnaître cette rythmique imparable. Je vous propose le morceau Open Arms, donc en featuring avec Dilla. Et c'est aussi, bien entendu, l'occasion. Alors, je ne vais pas dire que je vais faire de la pub, parce que ça serait quand même la première fois que je fais de la pub pour un concert à 59€ la place, mais signaler quand même pour les fans comme moi que Little Sims sera en concert à Lyon aux Nuits de Fourvière le jeudi 4 juin prochain. Et je ne vous encourage pas forcément à y aller, mais si vous voulez y aller, vous savez déjà que vous allez y aller. Open Arms, donc, extrait du Sugar Girl de Little Sims pour ouvrir Plus Fort J'entends Rien. C'est parti.

Little Sims donc à l'instant et bienvenue sur Radio Audio puisque c'est l'heure maintenant et bien de donner toute la place qu'elle mérite à notre chère scène musicale locale. C'est ni plus ni moins que 6 projets que je vais vous présenter aujourd'hui avec beaucoup de nouveautés et avec des excuses. Je vais commencer par des excuses à deux projets qui m'ont envoyé du son mais que j'ai pas le temps de passer et je me rattraperai la prochaine fois, promis. Une grosse dédicace donc à Trognon et à Paul Nord, cœur, et on commence sur la suite. Et bien la suite, elle va commencer quand même avec un hommage radio-diophonique, comme on dit par ici quand on a l'impression qu'on bégaye, puisque c'est notre très cher et tendre Dub Mentaliste qui vient de sortir un EP 4 titres. Il s'intitule Zone 51. Il est sorti le 15 mai dernier sur le label Noisian Records, dont je vous conseille de fureter sur la page Bandcamp, puisque il recense énormément de basses musiques et musiques électroniques assez variées, d'extrêmement bon goût, et qu'ils ont eu bon goût. Il me semble que c'est la deuxième ou troisième sortie de Dub Mentaliste sur le label, j'espère ne pas dire de bêtises. En tout cas, donc, l'occasion d'écouter 4 titres d'un EP qu'on pourrait quand même dire très très franchement dubstep toujours mentaliste, hein. Toujours quand même du dubstep pour le cerveau, à écouter avec ses oreilles et danser avec son corps, donc pas forcément taillé uniquement pour le dance floor, mais avec ce côté très cinématographique qui caractérise les nergumènes. L'occasion, bien entendu, de faire une grosse dédicace à la charbonnerie et d'annoncer leur événement annuel qui se tiendra en plein air dans le fort sympathique jardin Félix Thiollier du côté de Jacquard. Ce sera le 30 mai prochain de 14h à minuit, la 4e Charb Old School. Vous pouvez déjà noter la date dans votre agenda ou simplement dans votre mémoire si vous en avez une. 14h à minuit, des stands, du snack, du bar, des fripes et des mix, bien entendu. De nombreux mix à retrouver sur ce jardin assez caché que les gens en connaissent assez peu, situé finalement entre Jacquard et le gymnase Jean Gachet, le long du boulevard urbain, anciennement le squat chez Elia, pour qui aurait cette mémoire là. Bref, le jardin Félix Thiollier et ses très jolies sculptures en bois d'animaux bizarres que vous retrouverez pour le 4e Charb Old School. On écoute tout de suite un extrait de ce Zone 51 de Dub Mentaliste. J'ai choisi le morceau Artefacts pour le 895 de Radio Audio.

Dub Mentaliste dans ta face sur le 895. On va enchaîner à présent avec une sortie ou une ressortie, comme on dit dans le monde du business. Et en l'occurrence, c'est une version étendue. Alors vous savez, des fois on sort un disque, puis après on sort, on rajoute des faces B ou les morceaux qu'on a décidé de ne pas mettre sur le disque, mais finalement on les rajoute pour revendre des disques. C'est une partie du marketing et du business de l'objet musical. Et il y a une autre grande habitude, c'est dans certaines esthétiques, le remix. Eh bien, puisque le duo n'est pas à une face et si près, Schlass s'y est risqué en offrant une version augmenté de son album Élégance, Élégance XXL cette fois. C'est tout à la taille d'ailleurs de l'élégance dont ce duo fait preuve. Et c'est non moins, non pas un, deux, mais bien 11 remixes qui sont sortis sur cette version, avec des remixes en plus très audacieux. Ça va vraiment dans tous les sens, ça change complètement de style, d'esthétique. Alors pour une fois, je vous avoue que c'était quand même assez agréable. Il faudrait même sortir l'album uniquement avec les remixes pour écouter ça comme un objet sonore assez non identifiable. Il y en a signé par Citron Sucré, Syndrome WPW, Cafard Moisi ou le duo Droge, et c'est celui que j'ai choisi. Droge, un duo qui, comme son nom l'indique fort bien, fait le grand écart géographique avec un membre dans la Drôme et l'autre dans les Vosges, Droge. Et cette musique, je dirais électro, dance floor, assez émeutière et mal polie, qui, comme beaucoup de groupes ces dernières semaines, je remarque, c'est pas que je veux faire l'annonce à chaque fois, mais c'est vrai que quand je prononce un groupe et puis qu'il est bien et que j'en parle, et ben il se trouve, oui, que Droge jouera au festival Au Quart de Tour, dont vous entendrez largement parler entre le 9 et le 12 juin prochain, puisque Dio aura le plaisir de passer une semaine à Tours pour couvrir ce festoche. Donc vous retrouverez sans doute ce groupe en interview. On écoute le remix de Droge par Schlass, et ils ont choisi un grand tube de Schlass, Travail, Famille, Connasse. Je te pète les roues.

Comme ça, c'est dit. On continue la scène locale stéphanoise sur le beat 9.5 de Dio dans Plus fort, j'entends rien. Et vous avez vu qu'on a pris un virage qui commence à s'énerver un petit peu. Ça va être l'occasion d'explorer ce que le rock et le punk rock ont à dire dans le secteur. Et en l'occurrence, on va commencer par un hommage au punk rock de la jeunesse. Parce que nous, on n'est pas des vieux cons, comme vient de le dire Schlass. Et fêter la sortie d'un premier EP d'un groupe qu'on avait repéré il y a un an ou deux, bref, il s'agit du projet Menace Pâte à modeler, incroyable titre forcément intrigant, qui sort un premier EP avec une pochette très très bande dessinée, un peu manga, et décidé ça s'intitule Before the Peace. Quelques titres donc à l'image de ce groupe qui dit de lui-même qu'il a été baigné par Sum 41, et oui, question de génération bien entendu, et en tout cas il n'y a pas à s'y tromper, c'est un produit du cru puisqu'il a été validé et enregistré par Bruno Prena au studio Omnibus. Ça, si c'est pas stéphanois, je vous demande bien ce que c'est. Eh bien écoutez, en échangeant des mails avec Menace Pâte à modeler, je me suis trouvé à finalement faire une proposition. Et c'est vrai qu'on le fait jamais. Menace Pâte à modeler va faire une release party. Ils font pas mal de dates en France. Ils font une release party le 30 mai à Saint-Étienne, à la zone. Et c'est la première fois et je suis bien content de proposer des invitations. Et oui, des invitations à gagner pour la release party à la zone. Je sais pas combien coûte le concert, sans doute pas très cher, mais il n'y a pas de petites économies et ça me fait plaisir d'offrir des invites pour aller dans ce quartier. Belle vue du côté de la rue du Mont, donc le 30 mai, si vous appelez au 04 77 438 895. Imaginez la classe d'arriver à la zone au fin fond de cette ruelle un peu sombre et de dire, excusez-moi, je crois que j'ai des invitations à mon nom. Et oui, tous vos potes vont se retrouver avec des yeux d'envie, d'incompréhension, de dire, waouh, mais qui est cette personne incroyable? Oula, mais qu'est-ce qui se passe ici? Et voilà, c'est ça qui est en place donc pour ce 30 mai 04 77 438 895 ou un mail contact@radiodio ou par face de book si vous en avez envie. Je propose un extrait de cet EP. Il s'intitule Sick My Duck. Comprenne qui veut.

Et à présent, une autre génération du punk est possible. La preuve, on va passer là plutôt. Allez, on va peut-être rajouter 20 ans pour une bande de Quadra. Tour du cercle, peut-être, allez savoir. En tout cas, les Negative Runners sont de retour avec un nouvel album. Il s'intitule Nightmare Agenda. Il est exactement là où on pourrait l'attendre. Et l'adolescent attardé juste dans le bureau à côté de ce studio qui, entouré de machines et d'ordinateurs comme un bienheureux dans un nuage de fumée de vaporette, l'a écouté ce matin, a complètement validé, tamponné en disant « Mais ouais, ça rappelle quand on écoutait Bushman et Leatherface ». Deux groupes qu'on oublie un peu trop souvent d'ailleurs, n'hésitez pas, si vous ne connaissez pas, à aller piocher un petit peu du côté de ces deux références, et les gens qui les connaissent voient très bien de quoi on parle, du punk hardcore mélodique à la stéphanoise, comme on disait avant, ce temps d'avant, et avec ce morceau dont j'ai énormément apprécié l'introduction, moi une petite introduction à Caprella, je suis toujours un peu friand. Je vous propose un extrait donc des Negative Runners, pas de date annoncée encore, mais ça ne devrait pas tarder, suivez un petit peu l'actualité. Voici One Clear Hour.

Et on continue avec du local un peu étendu dans son acceptation aussi, puisque là je vais vous présenter le groupe Care, ça s'écrit K-E-R. Quand on recherche un petit peu sur le web, ça a l'air de plus partir de Lyon, mais peut-être un déplacement vers Saint-Etienne, on ne sait pas, on ne connaît pas, on cherche un peu la vie des gens, de chaque membre d'un groupe, comme ça on ne peut pas non plus tout savoir, c'est quand même un peu étrange en plus de stalker comme ça, c'est un peu malsain presque, donc j'ai pas été trop loin non plus, mais bon ça parle quand même un peu de Lyon-Saint-Etienne, donc peut-être il y a une personne qui a déménagé, ou peut-être c'est originaire d'ici, allez savoir, je n'en sais foutre rien finalement, et de toute façon en tout cas, nous allons accueillir ce groupe, car il paraît que les Stéphanois sont bourrus mais sympas. Un premier album intitulé Elsewhere Inside Here, sorti fin mars dernier en autoproduction et chez Inouï Productions, ce qui montre déjà une petite attache un petit peu, hein, tout de suite comme ça, et qui s'auto-référence en citant tout simplement PJ Harvey, Sonic Youth, Radiohead et Deus. Ouais, si vous écoutez ce genre de musique, on peut dire qu'il n'y a pas trop de mauvais goût et pas trop de trucs achetés dans ce qu'ils essayent de rassembler. Je vais vous proposer un extrait de leur album fort agréable qui, à mon avis, prend toute sa dimension sur scène. Et ce sera l'occasion, d'ailleurs, de faire un petit peu de promotion puisque vous pourrez les voir à Saint-Etienne au Ferrailleur, le bar à vélo, boulevard Val-Benoît. Ce sera le 6 juin prochain et le 28 août prochain dans ce qu'on appelle les biforts, des guinguettes, du puits Courriot, des concerts de l'été, de tous les gens qui partent pas en vacances et qu'il n'y a que ça à faire. Donc 26 août, je veux dire, à la fin de notre période estivale du côté du chevalement de Courriot avec le groupe Care. Je vous propose tout de suite un des singles de cet album. Il s'intitule « Dry ».

Et dernière proposition de notre scène locale, vous remarquerez que moi qui suis très géographique, je m'éloigne un petit peu au fur et à mesure comme ça. Et on va maintenant vers la Haute-Loire. J'ai l'impression, alors là j'ai pareil, j'ai un peu stalké, mais bon, un peu Haute-Loire Sud, un peu côté Ardèche. En tout cas, ça a fait pas mal de résidences en Ardèche. Je sais pas exactement où ça se situe, mais je tenais à vous présenter la sortie de Hannibal Boisé, troisième album de Buck, B-U-C-K. À ne pas confondre avec un autre Buck, un groupe de garage normand, qui avait été plusieurs fois soutenu par la Ferrarock, un duo batterie basse un peu rugueux comme ça, pas mal du tout, avec du sax d'ailleurs aussi peut-être. Bah là, c'est pour ça que j'ai cru un peu que c'était ça, mais en fait c'est pas le même Buck, maintenant j'en suis sûr, puisque là on parle d'une tendance electric brass, c'est-à-dire des cuivres et de l'électricité. C'est un esprit à la fois très jazz, très noise rock qui se synthétise dans cette formation qui a le bon goût de mélanger un petit peu les ambiances avec trombone, sax, ténor, baryton, alto, guitare, tuba et batterie. Vous voyez bien qu'on n'est pas dans le pur rock'n'roll et en même temps, eh bien, c'est franchement nerveux à plein de moments, de très bon goût à d'autres, et voir les deux aussi en même temps pour les troisièmes moments qui composent ce disque. Vous entendrez à nouveau parler de Buck, j'ai pas de date tout de suite à vous proposer exactement dans le secteur. Ils vont quand même jouer à Jazz à Vienne, au Périscope aussi dans les prochaines semaines, prochains mois, mais c'est à Saint-Étienne, au Rhino Jazz, qu'on aura le plaisir de les retrouver. Ce sera le 9 octobre 2026, et oui, ça y est, la programmation de notre festival de jazz préféré est en train de se boucler, de se construire. Je vous propose donc ce morceau de Buck, j'ai choisi le morceau Mingus Eros sur le 895.

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Et c'est fini pour cet hommage et ce focus à notre scène locale. Une dernière proposition musicale, issue cette fois des coups de cœur de la Ferrarock. Je vous propose d'écouter fleur.e bleu. Fleur bleue donc avec un point médian et sa pop précieuse et raffinée qui sortent un nouvel album soutenu par la Ferrarock. Vous en saurez plus en écoutant Dig Dig Diggers, vous les retrouverez en interview en compagnie de Airdog et de la surprise en carte blanche. Dig Dig Diggers, je vous le rappelle, c'est le jeudi à 19h, le vendredi à midi et le lundi.

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Plus fort j'entends rien, c'est l'heure à présent de retrouver comme chaque troisième mercredi du mois Chronique amère et de céder la place à l'incroyable travail de cette équipe répartie, je le rappelle, entre Radio Galère, Jet FM et Radio Dio, des bénévoles qui, de par leur action dans l'organisation transfrontalière Alarmphone, bien connue par ici, eh bien, réalise des reportages tout à travers la Méditerranée, l'Europe, la France. Un gros travail de documentation pour parler de ces traversées des mers, ces traversées des frontières et tous les problèmes qu'il peut y avoir autour de cela. Une des frontières dont, depuis le début de la guerre américano-israélienne contre l'Iran, on a un peu oublié de parler, c'est celle de la Palestine, ces frontières maltraitées, ces frontières repoussées en permanence, cette colonisation qui continue en ce moment même à s'intensifier encore, à toujours aussi violente, et ce blocus sur Gaza qui est maintenu depuis octobre 2023. L'occasion quand même de parler d'un petit peu d'actualité, puisque il y a tout juste 2 jours a été intercepté, comme on dit dans les mots, au large de Chypre, dans les eaux internes.

0: nationale. Une troisième flottille, c'était 50 bateaux qui étaient partis de Turquie, soutenue par plusieurs ONG pour essayer de rentrer dans les eaux, de réussir à livrer des médicaments, de la nourriture, du matériel à l'intérieur de l'enclave de Gaza, qui demeure bloquée par l'armée et la flotte israélienne. Ça s'en est suivi après cette interception, de nombreuses arrestations illégales dans les eaux internationales, actes de piraterie pour les gouvernements qui ne soutiennent pas la politique d'Israël. De nombreux mauvais traitements ont été constatés sur les militants, comme ça a été à peu près le coup à chaque fois, sauf les personnes un peu plus médiatisées qu'on n'ose quand même pas trop balafrer. Bref, Gaza encore et toujours a besoin de soutien, bien entendu. On va parler de Palestine de manière plus large dans ce 38e épisode de Chronique Amère. Mais plutôt que de continuer dans le crachoir, je vais tout de suite céder le micro à l'équipe.
1: Alarm phone, hello.
2: Hola, this is phone. Alarm phone.
3: Salam alaikum.
1: Allô, bonjour.
3: Alarm phone, Mike.
1: C'est Alarm phone.
4: How are you, my friend?
2: Comment estás, amigo?
5: How many are you on
6: can you hear me?
7: Est-ce que vous m'entendez?
5: Ok, can you...
8: Benny, do you
5: can you give me your GPS position?
1: Chronique amère.
7: Chronique à
1: mer.
2: Chronique à mer.
9: Une chronique mensuelle réalisée par des membres du réseau Alarm phone. Freedom, I don't
1: need them. Where's your freedom? Combien de personnes êtes-vous sur le bateau?
10: Can you hear me?
1: What kind of boat are you on?
11: Me puedes dar posición?
12: How many are you on the boat?
5: Keep calm, keep as calm as you can.
12: Okay, I call you back.
13: ما هو لون القارب?
14: Maybe try calling again, because right now I can't hear anything.
15: La Méditerranée est devenue un cimetière.
2: Parce que des milliers de gens traversent la Méditerranée.
7: Parce que la mer Méditerranée est une frontière.
9: Parce que les frontières perpétuent le racisme et le colonialisme.
2: Parce que le racisme et le colonialisme tuent.
16: Parce qu'en 2024, 12 500 personnes sont mortes ou disparues en traversant.
17: 1041 personnes par mois.
18: 240 personnes par semaine.
19: 34 personnes par jour.
16: Plusieurs milliers de personnes sont emprisonnées.
7: Et bien bien plus dont on ne sait rien.
2: Rien qu'une fois, faire les vagues et tout casser rien qu'une fois.
9: Parce que des histoires existent derrière les chiffres.
2: Parce que ces histoires doivent être racontées.
7: Parce qu'on veut continuer à lutter.
9: Parce qu'on ne veut pas oublier.
7: Parce qu'on ne veut pas s'habituer.
2: Parce qu'on savait.
7: Parce qu'on savait.
9: Parce qu'on savait.
18: Bonjour à tous et à toutes, et bienvenue dans ce 38e épisode de Chronique Amère, une chronique mensuelle où l'on décortique les politiques des frontières européennes, et toujours depuis le réseau Alarm Phone. Chez Chronique Amère, ça fait un moment qu'on a envie de vous parler de la Palestine et des Palestiniens, de leur exil forcé, de leur droit au retour piétiné. Cet épisode, il vient aussi d'un endroit particulier pour nous, celui du conflit. Après le 7 octobre 2023, des débats complexes ont eu lieu au sein d'Alarm Phone au sujet du génocide à Gaza. Beaucoup d'incompréhension, de colère entre nous et une grande tristesse, très amère.

0: Le conflit nourrit la réflexion politique. Souvent, on en sort grandi. Jamais on en sort indemne. Au printemps 2024, le réseau parvient à se mettre d'accord sur la publication d'une série de tweets.
1: 11 mai 2024, 18h43.
2: Alarm Phone exprime sa solidarité avec le peuple palestinien et sa lutte incessante pour la libération. L'invasion israélienne de Rafah ne fait que renforcer son offensive génocidaire contre la Palestine. Nous condamnons l'État d'Israël et ses alliés qui continuent de tirer profit de l'occupation et de la destruction de la Palestine. Nous luttons contre les frontières, y compris celles qui emprisonnent le peuple palestinien depuis 1947. Nous condamnons le fait que ceux qui survivent à la violence d'Israël soient ensuite confrontés à la brutalité des frontières européennes. No borders, free Palestine. Libre circulation pour tous et toutes.
0: Avec cet épisode, nous, chez Chronique Amère, on vient avec l'envie de réparer quelque chose. Dire qu'au sein de ce réseau, beaucoup se battent pour la liberté et la lutte pour l'autodétermination du peuple palestinien. Dire comment le travail Alarm Phone vient se nouer avec la trajectoire d'exil des Palestiniennes. Car derrière nos petits téléphones, nous entendons les crépitements de ces voix et de ces vies qui traversent la mer dans les bribes d'un exil au temps long. Cette histoire, elle est importante. Elle trouve sa source dans la Nakba, en 1948, la catastrophe. 1948, quand des centaines de milliers de Palestiniens sont chassés de leurs terres lors d'une guerre coloniale menée par le tout jeune État d'Israël et que l'historien Ilan Pappé appellera « nettoyage ethnique ». Aujourd'hui, des millions de personnes palestiniennes vivent au Liban, en Jordanie, en Syrie ou ailleurs, loin de leurs terres, niées de leur droit au retour. Ne cessons jamais de parler de la Palestine, comme le dit un slogan. Nous en parlons ici avec une nécessité particulière, parce qu'elle est le lieu de toutes les frontières. Celle entre Gaza et la Cisjordanie, celle entre les villes et villages en Cisjordanie, celle qui empêche l'accès à Jérusalem, celle entre les villages et les terres à cultiver, celle encore du blocus de Gaza. Un concentré de frontières militarisées, de caméras, de miradors, de drones, tout un arsenal qui fait l'objet d'un marché juteux, entre d'un côté de nombreuses entreprises et États occidentaux, et de l'autre, l'État colonial et d'apartheid Israël. Nous faisons partie de quelque chose de grand, plus grand que nous, et d'irrésistible. Un mouvement pour la solidarité et la justice sociale. Et alors que des députés en France, dans l'indécence la plus totale, cherchent à faire voter une loi qui rendrait criminel notre soutien à la Palestine, ici, nous joignons notre voix au cri pour la liberté.
3: Le 24 juillet 2025, à 22h15, Alarm Phone reçoit une demande d'une personne qui cherche son mari, arrivée la veille sur l'île de Simi, en Grèce, dans la mer Égée, avec 35 autres personnes. Elle ne connaît pas l'identité des autres personnes sur le bateau, principalement palestiniennes. Elle partage avec Alarm Phone les informations sur son mari, Atiya Abu Hadra, ses caractéristiques physiques, son état de santé, comment il était habillé. Toute la journée du 25 juillet, de nombreux appels et même une visite à la police sur l'île de Simi n'ont pas permis de le retrouver. Le cas est fermé pour les permanences d'Alarm Phone le soir du 25 juillet et passe ensuite à l'équipe de suivi de la région pour la suite des recherches.
4: I was involved in the search for the missing Atiya Abu Hadra.
5: J'ai été impliquée dans la recherche du disparu Atiya Abu Hadra et le soutien de son frère et sa femme dans leurs recherches.
4: What we do in these cases is mainly to stay in touch with the person.
5: Ce que nous faisons dans ces situations, c'est que nous restons en contact avec les personnes qui font des recherches, parfois durant plusieurs mois, et on les accompagne dans chaque étape des procédures de recherche du disparu, et aussi pour être là et essayer toutes les possibilités que nous pouvons avoir.
4: In this case, we really try to reach out to all contacts we have in Greece.
5: Dans ce cas, nous avons vraiment essayé de joindre tous les contacts que nous avons en Grèce sur les différentes îles et aussi d'essayer de mettre en lien des personnes qui recherchent avec des personnes que nous connaissons, qui pourraient peut-être aider. C'est ce que nous avons fait quand le frère du disparu était sur l'île en Grèce, pour donner un échantillon d'ADN. Nous essayons de les connecter avec des groupes et des activistes que nous connaissons. Et avec Ahlam, sa femme, on a été en communication constante en essayant de faire des recherches à distance. Et on a appelé beaucoup, beaucoup de numéros de téléphone du côté turc pour chercher des pistes auprès des gardes-côtes et de la police. Mais il n'y a eu aucune piste, malheureusement. Et puis du côté grec aussi. On a contacté des médecins légistes et des activistes. Malheureusement, nous n'avons trouvé aucun indice. Donc la personne est toujours portée disparue. À un moment, nous avons publié un article sur le site d'Alarmphone pour rendre ce cas public, avec le contact de sa femme Ahlam, au cas où quelqu'un aurait vu cette personne, comme un avis de recherche dans les médias et dans le public.
4: Ahlam reached out to Alarmphone via Facebook about the incident of the boat.
5: Ahlam a contacté Alarmphone via Facebook à propos du bateau en détresse et de son mari disparu.
4: I'm also very happy that now on this chronique amère.
5: Pour cette situation, je suis très contente que maintenant, dans cette chronique amère, il y ait encore un endroit pour partager ce genre de choses que nous faisons depuis Alarmphone et qu'il puisse avoir plus de personnes au courant du fait que Atia Abu Khadra est toujours portée disparue.
4: Abu Khadra still remains missing.
6: Ana Ahlam.
7: Je m'appelle Ahlam. Je viens de Gaza, en Palestine. Ma famille est composée de moi, de mon mari et de nos quatre enfants. Nous vivions à Gaza dans une maison chaleureuse, remplie de vie et de beaux meubles. Nous avions une vie simple, mais heureuse. Mais cela n'a pas duré longtemps. La guerre dévastatrice a frappé Gaza et nous avons été contraints de quitter notre maison, nos affaires et nos souvenirs pour nous diriger vers le sud de la bande de Gaza, conformément aux instructions de l'armée israélienne. J'ai été déplacée dans une maison de 50 mètres carrés avec 5 autres familles. La vie y était comme un enfer. Nous attendions la mort à chaque instant. Nous n'avons pas hésité longtemps. Lorsque la possibilité de quitter Gaza s'est présentée, nous nous sommes inscrits et avons payé des sommes très élevées pour sauver nos vies. Nous sommes partis en Égypte, pensant avoir atteint un lieu sûr. Mais nous avons été confrontés à une réalité très difficile. Nous n'avons pas obtenu de statut légal en Égypte. Mon mari a tenté de demander plusieurs visas, notamment pour le Brésil et un visa Schengen pour l'Europe. Mais toutes les demandes ont été refusées, malgré un dossier solide. Il a alors décidé qu'il ne restait qu'une solution, passer par la Turquie pour rejoindre l'Europe. Je sais que c'était une décision difficile et risquée, mais nous n'avions pas le luxe de choisir. Mon mari est parti le 22 juillet 2025 pour la Turquie. Il est arrivé sur l'île grecque de Simi, en mer Égée, le 23 juillet 2025 à midi. Je pensais que le danger était uniquement la traversée de la mer, mais la réalité a été bien différente. Mon mari est arrivé sain et sauf sur l'île de Simi. Il m'a contacté via WhatsApp et m'a dit que le groupe avec lequel il était avait commencé à courir. Lui était resté seul car il était épuisé. Il m'a dit qu'il allait s'asseoir sous un arbre et appeler les secours, le 112. Il m'a envoyé sa localisation. J'ai un email officiel des services d'urgence confirmant sa position, ainsi que le fait qu'il les a contactés à plusieurs reprises pour demander de l'aide. Plus tard, un autre groupe est arrivé sur l'île, parmi lequel se trouvaient mon frère et sa famille. Mais mon frère et son groupe ont été arrêtés par les gardes-côtes. Mon frère leur a parlé de mon mari et leur a montré sa position à plusieurs reprises. Ils lui ont dit qu'ils allaient l'aider, mais qu'ils devaient d'abord les suivre pour compléter les procédures. Le choc a été immense. Le groupe de mon frère a été renvoyé en Turquie, tandis que le groupe de mon mari a été transféré vers un poste de police. Pendant tout ce temps, j'appelais la police et les gardes-côtes pour demander de l'aide, sans aucun résultat. Je suis restée en contact avec mon mari jusqu'à 18h. Il m'a dit que la batterie de son téléphone allait s'éteindre et m'a envoyé une dernière fois sa localisation, qui était la même. Depuis ce moment, je n'ai plus aucune nouvelle. Où est-il ? Le 25 juillet 2025, le frère de mon mari, qui possède la nationalité brésilienne, s'est rendu sur l'île de Simi. Il a déposé une plainte officielle et participé aux recherches, sans aucun résultat. Nous avons engagé des avocats et entrepris toutes les démarches légales possibles, sans succès. Comment une personne peut-elle disparaître ainsi? Les services d'urgence ont confirmé sa localisation et signalé qu'il avait besoin d'aide. Je souhaite simplement obtenir un statut légal dans un pays qui respecte réellement l'humanité. Je souhaite savoir où se trouve mon mari. Et je souhaite qu'il soit en vie.

0: Je soufflerai sur les plaies de Gaza. Je chanterai pour qu'elle s'endorme. Je mettrai mes doigts dans ses oreilles contre le bruit des avions et des missiles. Je mettrai ses enfants dans le placard de mon cœur et je le refermerai. Je les relierai à mon cordon ombilical. J'endormirai Gaza. Ça, je le lui promets. Je vous le promets. Je ne suis pas encore folle. Je rêve. End Judah, recueil de poèmes. Gaza, ô ma joie.
1: Printemps 2025. Plusieurs flottilles prennent la route pour Gaza afin d'acheminer de l'aide humanitaire aux Gazaouis sous blocus illégal imposé par l'État sioniste. Pendant leur voyage, deux de ces bateaux contactent Alarmphone. Le premier, le Conscience, est frappé par un drone le 2 mai au matin et doit être remorqué. Le deuxième, le Madeline, est survolé plusieurs fois par un drone. Le 4 juin, l'armée israélienne refuse le passage vers Gaza au Madeline. L'équipage à bord décide de continuer.
2: Le 5 juin, à 7h57, le Madeline est au sud de la Crète. Et elles entendent un message de détresse envoyé par un drone de Frontex sur le canal d'urgence de la radio.
3: Bateau de migrants en détresse. Nombre inconnu de personnes à bord. Ne parvient pas à avancer.
2: À 10h37, le Madeline rejoint le bateau en détresse et prévient les autorités.
4: L'embarcation est juste là. On est bien arrivé. On va attendre avec eux jusqu'à ce que les autorités viennent les chercher. Et en attendant, on va essayer de distribuer ce qu'on peut distribuer. En tout cas, on est bien arrivé, c'est le plus important.
2: Assez rapidement, un bateau libyen arrive sur place. Les soi-disant gardes-côtes libyens jettent 4 personnes à l'eau en arraisonnant le bateau en détresse. L'équipage du Madeline accueille ces 4 personnes à bord. Depuis Alarmphone, on tweet.
3: Refoulement illégal violent en préparation. Les personnes fuyant la Libye sont confrontées à un retour forcé par les soi-disant gardes-côtes libyens. Nous condamnons cette pratique et l'implication de Frontex. Nous exigeons leur transfert en Europe. Nous sommes solidaires des personnes en déplacement et de l'équipage du Madeline.
2: Les 4 personnes secourues par le Madeline sont ensuite transbordées sur un bateau de Frontex vers la Crète. Le Madeline est de nouveau en route pour Gaza. À 17h11, on clôt le cas pour les permanences d'Alarmphone en écrivant « Fermé, toujours en route pour Gaza, Palestine libre ». 3 jours plus tard, le 8 juin, l'équipage du Madeline est intercepté dans les eaux internationales et arrêté illégalement par les forces israéliennes, 8 jours après le début de leur mission. Cette interception conduira à l'incarcération des 12 membres d'équipage du Madeline pour plusieurs jours dans les prisons israéliennes et à des manifestations importantes dans plusieurs villes de France en soutien à la Palestine. À l'heure où on vous parle, une flottille de plusieurs dizaines de bateaux est en route pour tenter de briser le siège de Gaza.

0: La méthode de l'oiseau est très simple. Déployer les ailes en grand, battre l'air avec, faire un petit sprint si on est au sol, mais d'abord ouvrir la cage. End Judah, recueil de poèmes. Gaza aux mains joies.
1: J'ai une histoire et une lutte que je veux raconter. Moi et ma famille qui a été tuée en martyr en Palestine, à Gaza. Ma mère, mon père, mon frère, paix à leurs âmes. Ils sont morts en martyr à Gaza. On a quitté la Syrie après les événements qui ont eu lieu là-bas fin 2012. Nous sommes du quartier de Tadamon. Il y avait à Tadamon des frappes et des massacres. Donc on a décidé de partir de la Syrie. Nos parents avaient peur pour nous, donc on est partis. On est allé à Gaza, du Caire on est passé par la frontière. J'ai vu la guerre de 2014 qui a duré 51 jours. Je suis sortie d'une guerre pour en trouver une autre. On cherchait la stabilité, la sécurité et tout ça. Mais au final, on est passé d'une guerre à une autre. Et j'ai essayé de les sortir de là, mais vous savez, mes parents étaient âgés. Après, il y a eu le corona, et en fin 2020, j'ai décidé d'aller en Europe. Donc là, on est passé, et je leur ai dit, je n'ai pas envie de donner mes empreintes, moi. Pour moi, je ne veux pas donner mes empreintes à la police roumaine. Ils m'ont dit non. Ils m'ont dit, si tu ne donnes pas tes empreintes, on va te renvoyer en Turquie. Je leur ai dit, pas de problème. Mon désir, ce n'est pas la Roumanie. Ils m'ont dit, on va te renvoyer en Syrie. J'ai dit, pas de problème. J'ai pas envie de donner mes empreintes en Roumanie. À ce moment-là, ils ont commencé à me battre et ils ont cassé 4 de mes dents. Depuis plus de 5 ans, je suis coincée et en Dublin à cause de la Roumanie. Vous voyez jusqu'à quel point va le racisme ? Tu t'échappes de l'oppression et tu te retrouves dans plus d'oppression. Que les gouvernements européens sachent, pour qu'ils ne pensent pas qu'ils sont dans l'humanité. Ils n'ont ni humanité, ni compassion. Après ça, je suis allée en Allemagne. Je suis arrivée à la fin 2020. Comment, je ne sais même pas. La police fédérale nous a pris à la frontière entre l'Allemagne et la République tchèque. Ils nous ont pris et amenés en prison. Et on dit que le lendemain, on irait devant un juge. Et ils nous ont amenés là-bas. Et le juge nous a dit qu'il fallait qu'on reparte. Détention. Parce qu'on avait des empreintes en Roumanie. Après ça, l'Allemagne nous a mis en prison pendant 2 mois et demi, 3 mois. On y a passé du temps. Dans la prison de Münchel, près de Munich. Le premier avion n'est pas parti, mais le deuxième, oui. Il nous a emmenés de Munich en Roumanie. J'étais là donc, ils m'ont donné 2 ans les Roumains, carte de séjour de 2 ans. Ils m'ont dit tu peux demander l'asile. Je leur ai dit je veux pas. Ils nous ont emmenés à Bucarest cette fois. Ils m'ont demandé qu'est-ce que tu veux de l'Europe. Et je leur ai dit je veux de la stabilité, de l'espoir. On vient pas pour faire des problèmes ou de la politique. On veut juste sécuriser notre avenir. Après la carte de séjour roumaine de 2 ans, j'ai décidé de partir. Je suis allée en France, je suis allée par avion de Roumanie en France, et après j'ai réservé un billet de train depuis la France jusqu'aux Pays-Bas. J'ai donné mes empreintes là-bas. Là-bas, après avoir donné mes empreintes, y être resté 7 ou 8 mois, après les empreintes et tout, les Néerlandais m'ont mis en CRA. Ils m'ont dit « t'as Dublin ». Leur verdict était dur et raciste. Donc là, j'étais allée aux Pays-Bas. J'y suis restée 8 mois à peu près, et après les 8 mois, ils sont venus chez moi. Ils m'ont dit que j'avais été refusée. Mais là, ils sont venus chez moi, les Néerlandais, 5h du mat, ils ont ouvert la porte et je dormais. Ils m'ont dit « t'as la chance jusqu'à midi de partir. On te donne une chance, tu dois partir, sinon c'est nous qui t'amenons, sinon c'est nous ». Donc j'ai pris mes affaires et je suis partie, moi-même. Si c'était pas ça, ça aurait été... Les Pays-Bas renvoient, me dites pas que c'est pas le cas, les Pays-Bas le font. Donc là, je suis partie seule. Et je suis partie en Allemagne. Après être restée 8 mois aux Pays-Bas, je suis partie en Allemagne et j'y suis restée 2 ans. Après ça, j'ai eu la réponse finale là-bas en Allemagne. Donc après ça, je suis allée en Belgique. J'ai fait une demande là-bas, je suis restée 2-3 ans là-bas, j'ai été déboutée. Ils m'ont débouté à la Belgique. Après un long moment, il m'est venu ce refus. Imaginez. Après ça, l'avocate a réussi à me faire accepter. Elle a réussi, ils m'ont donné une réponse positive. 5 ans à peu près. Ouais, 5 ans. Là, j'ai été placée dans un logement et tout, ils m'ont donné pour 3 mois et un peu d'aide pour ma famille. Et j'ai fait une demande de réunification familiale. Et avant que j'aie ma carte de séjour en Belgique, je leur ai dit je veux sauver mes parents, ma mère, mon père, mon frère à Gaza, en Palestine, sous le siège assiégé, avant qu'ils soient tués en martyr. Pas n'importe quel moyen, par visa humanitaire, n'importe quel visa, amenez-les. Ils m'ont dit vous n'avez pas de papier. Il faut des papiers pour cette démarche. Je leur ai dit, ils sont sous la mort, papier ou pas papier, c'est un pays qui vit la guerre. Vous savez ce qui s'y passe en Palestine, la Palestine assiégée. Et les Égyptiens qui ont fermé la frontière. Et où l'humanité dont vous parlez? Vous voulez que les Égyptiens, que Sissi, il ouvre la frontière, ce cochon, ce fils de cochon? Ou Bachar, ce cochon, Bachar le cochon qui a détruit les Syriens? De quelle humanité parlez-vous? De qui? Qui a soutenu Palestine et Gaza? Qui a soutenu la Syrie? Montrez-moi qui. Qui les a soutenus? Quel pays? Qui? Je veux juste transmettre cette idée aux dirigeants européens pour qu'ils comprennent ces mots, aux dirigeants arabes, qu'ils soient d'Europe ou des pays arabes, en fait. Ayez pitié de nous. Ayez pitié des peuples des pays de guerre. Ayez pitié, ayez pitié. Ne pensez pas qu'il y a encore de la stabilité là-bas, il n'y en a pas. Ma demande, c'est de sortir ma famille de la terre pour les enterrer, c'est tout. Ils sont décédés à la fin 2024 et je veux les sortir. N'importe où ils sont, sous la terre et le bâtiment, je veux les sortir et leur donner un enterrement digne. Ils voudraient être enterrés en Syrie, à Damas. Moi, je voudrais qu'ils soient enterrés là-bas.
2: Nous, les exilés, ne sommes-nous pas refoulés aux limites de l'univers, loin de son centre? Sommes-nous pareils à ces étoiles qui vont s'écraser aux confins de la galaxie? La mémoire est-elle un trou noir qui nous engloutit dans des ténèbres formidables où s'abolit toute vie?

0: Voilà, Chronique amère, c'est fini pour aujourd'hui. On voulait terminer cet épisode avec des pensées de solidarité. Des pensées de solidarité pour les habitantes et les habitants de Gaza, de Cisjordanie et du Liban, debout depuis des décennies dans une guerre coloniale qui ne laisse pas reprendre son souffle.
1: Des pensées de solidarité pour toutes et tous les réfugiés dans la défense de leurs droits au retour.
0: Des pensées de solidarité pour les prisonnières et les prisonniers palestiniens qui font face avec Soumoud aux mauvais traitements, aux sévices, à la torture des geôliers israéliens, aux prisonniers et aux prisonnières qui, à bout de force, perdent la raison, à celles et ceux qui en meurent.
1: Des pensées de solidarité pour A.H., acquitté par la cour de Lesbos le 6 février 2025, après plusieurs mois en détention. Il était accusé d'avoir conduit un bateau entre la Turquie et la Grèce le 5 septembre 2024 et d'avoir causé un naufrage, alors que ce sont les gardes-côtes qui sont responsables du drame.
0: Des pensées de solidarité pour Atiya Aboukadra et sa famille qui continuent à le chercher, ainsi que pour toutes les familles qui cherchent des nouvelles de leurs proches.
1: Des pensées de solidarité pour Mohamed et toutes les personnes en exil en Europe qui font face aux violences humaines et administratives de l'exil et au manque de soutien matériel et psychologique. Merci à toutes celles et ceux qui ont rendu cette chronique possible. Merci à celles qui ont participé, qui ont traduit, qui ont enregistré.
0: Merci à Lara, Arlem, Mohamed, Jamalat. 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Vous pouvez aussi la partager avec vos proches et la diffuser à l'infini.
1: Pour en savoir plus sur Alamphone et les traversées des frontières maritimes de l'Europe, vous pouvez consulter le site Watch the Med ou celui d'Alamphone. Et d'ici là, main sur le cœur et point levé.
2: Un immense merci, un immense big up à l'équipe d'Alarmphone. Comme d'habitude, vous pouvez donc retrouver cette émission ainsi que Plus fort, j'entends rien sur le www.radiodio.org. C'en est fini pour ce direct. Je vous souhaite une excellente suite des programmes ici ou ailleurs. Prenez soin de vous et de vos autres. Ciao. Mais je ne vais pas vous laisser avant de vous présenter la suite des programmes, bien entendu. Vous qui en avez l'habitude, vous n'êtes pas surprise de ce retournement de situation. Et quelle sera-t-elle? Quelle sera-t-elle? Quelle sera-t-elle? Eh bien, je vais vous proposer 3 heures de musique piochées par notre ordinateur dans les Selecta que nous vous avons concoctés, puisque jusqu'à 16h30, c'est libre time, comme on dit par chez nous. Et après, vous retrouverez le retour du direct, les mensuels du goûter, 3e mercredi du mois, CDM, cette areski qui s'y colle et bien synthétise toute la culture du monde en une improbable culture du monde. À 18h, dans les mensuels apéro, vous retrouverez les ambassadeurs et ambassadrices du Méliès, la jeune garde du cinéma stéphanois, vous présentera le Ciné de Con. À 19h, c'est la rediff de ce mag, si tu l'as entendu, va donc faire autre chose. Et à 21h, c'est une alternance. Et cette semaine, semaine impair, c'est un focus sur les musiques locales, interviews et live qui sera à l'honneur avec Alexandre Palmier pour Rock N Radio. Bien entendu, je vous souhaite une excellente suite des programmes. Ciao.

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On a écouté le projet Tourangeau, Mossai Mossai. Ça a été suivi par Lynx, venu de Boston, Massachusetts. 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

On allait écouter le tube Toutes les nuits du groupe Les Calamités. Ça a été suivi par la suave sensualité du groupe Dereyaman sur le 895 de Dio.

On est remonté en 1971 pour écouter Vinis, puis la contrebasse de Bruno Rousselet, échappé du projet Ellington Consequences. Et à l'instant, vous êtes régalé avec The Fawns, F-A-W-N-S, sur R-A-D-I-O-D-I-O.

On a écouté la franco-tunisienne Wifa, ça a été suivi par Queen Omega dont la voix porte depuis Trinité et Tobago sur l'agence de voyage Radio Dio.

On a écouté Spitfire, la rencontre sous perche de Ground Nation et Brain Damage. Ça a été suivi par les Belges de Echt et à l'instant le rap strasbourgeois de Nebu sur le 895 de Dio.

On a écouté la production sous caféine de Dub Traveler, suivie de celle sous camomille de Some Dub Stories. 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

vient d'écouter Michel David and the True Tones. Ça a été suivi par Hugh Brown, accompagné de Irie Heights. Et enfin de Savannah Funk, avec le producteur Gaudi.

Le sound system français OBF a été accompagné des Anglais de Irish and Steppas. Ça a été suivi par le projet IBBO Sound Machine et du cultissime groupe ESG sur le 895 de Dio.

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CDM. Eh bien, mesdames et messieurs, mesdemoiselles, mes enfants, nous revoilà pour ce troisième mercredi du mois. Pour ce 20 mai 2026, nous voilà donc sur, comme toujours sur Radio Audio Fréquence 89.5 et puis bien sûr sur CDM, Culture du Monde ou Citoyen du Monde, animé par Ariski, ma gueule. Et puis donc voilà, buongiorno et espérons passer un joli moment ensemble comme d'habitude, enfin je l'espère. Et puis bon, donc voilà, comme les habitués savent que CDM, que cette émission ne prépare pas, ne se prépare pas, donc c'est à l'improvisation. Et du coup, donc on est habitué aux difficultés, on va dire, du début, ne sachant trop quoi dire. Mais bon, c'est comme d'hab, on finit toujours par trouver le fil. Quoi dire encore déjà, voilà, donc voilà, déjà devant un vide. Et c'est pas évident d'être entre guillemets forcé à parler sans avoir spécialement quoi dire. Et c'est tout le. À la fois le challenge, le charme, mais aussi le hic de l'improvisation. Enfin bon, on dit improvisation, mais c'est pas tout à fait de l'improvisation, mais c'est surtout des directions à prendre et quelle est la direction qui correspond mieux au moment et aussi qu'est-ce qui est voilà, qu'est-ce qui vient et qu'est-ce qui ne veut pas venir. Et ben donc en tout cas espérons que trouver ces mots sa direction d'ici à quelques secondes. Bon, donc sinon pour fuir un petit peu la tâche, on va peut-être s'écouter une petite musique ou quelque chose comme ça afin de d'être un peu plus en forme à trouver une direction de. Donc on a dit bien sûr CDM, tiens, c'est une petite issue. C'est CDM, Culture du Monde, porte des thèmes de nature, art, littérature et des esprits anarchiques, comme on l'a toujours dit. CDM est d'esprit anarchique, mais seulement dans le sens où le CDM en tout cas ne prépare pas ses émissions. Donc l'anarchie, c'est ça l'anarchie de CDM, c'est-à-dire ne pas préparer son émission, ne pas savoir quoi dire d'avance, c'est déjà une contre-hiérarchie, donc c'est un manque c'est de la non-hiérarchie et c'est d'où ça tient son nom, émission anarchique. Enfin bon, on dit par rapport bien sûr aux préparations des émissions, on les prépare pas, on dit ce qui est en spontané. Mais aussi anarchie, j'ai déjà une. Mais c'est aussi une anarchie, ça me rappelle à la fois de points que sont. Une fois, j'avais pour une invitée qui est une philosophe. Qui a vraiment, qui avait toute une trajectoire dans le monde philosophique. Il est écrivain de philosophie. Il a écrit sur pas mal de, il a écrit des choses. Et puis bon, donc aussi, ce que je voulais dire
il a publié un nouveau livre, tiens. Je vais peut-être... sinon, je reviens sur ça tout à l'heure, mais pour le moment, on s'écoute une petite chanson afin que je cale bien les idées et pouvoir dire... des choses qui ne sont pas des, des bêtises. Allez, à tout à l'heure, bonne écoute sur cette chanson qui est une chanson vraiment très charmante. Il est plein de fraîcheur et que c'est comme dire il est comme quoi, avec des mots vrais, tout simples, et des mots vrais, ce qui nous renvoie. Tiens, là, ça commence déjà à prendre le fil. C'est des mots vrais, simples, et sont tellement vrais qu'ils touchent à la fois pour leur côté véridique, leur côté vrai, et, mais aussi, bien sûr, par leur. Ils sont, transportés par une. Émis dans une enveloppe simple, c'est-à-dire des paroles simples, mais qui sont vraies, et c'est ce qui manque de nos jours. Et tiens, je vais me rabattre sur ça afin de trouver peut-être mieux à dire, mais sur ça déjà, c'est quand même important, et ça nous manque le vrai, la fraîcheur, la pureté des mots, la sincérité, non seulement de la chanson, mais aussi la fraîcheur de la discussion entre les gens et de l'échange. Bon, je dis discussion, mais c'est dans l'échange en général, que ce soit dans le regard, que ce soit un regard frais, bienveillant, et sans qui es-tu, que je suis, enfin bon, sans trop de chichi. Et puis, sur des rencontres comme ça, qui sont, on est tellement dans un monde surchargé de différentes cultures, c'est-à-dire culture de l'instruction, culture de l'économie, culture de classe, je veux dire, de économie par classe sociale, et de classe, de culture, d'instruit, pas instruit, peu instruit, pas du tout. Et donc tout ça fait la différence culturelle et qui compte dans bien des cas, enfin bon, à ma impression, qui pèse dans beaucoup de, à moins que je me trompe, qui pèse beaucoup dans des relations, dans des rencontres, et puis qui empêche quand même la vraie rencontre, la pureté, la fraîcheur entre deux êtres, seulement une rencontre comme ça, toute fraîche, que tu sois comme ça, qu'importe, mais la fraîcheur, la pureté de la rencontre, de la simplicité, la nature, une rencontre naturelle. Et c'est, donc ce côté culture, ce côté classe, ce côté quand même influe et empêche... empêche un échange réel, simple, humain, en même temps beau par sa simplicité, par sa sincérité, et par ses doux d'ailleurs, naissent les vraies amitiés, même la confiance, puisque c'est des confiances et des amitiés qui germent sur un fond simple, sans calcul, et voilà. Enfin bon, donc je reviens donc à cette chanson. Voilà déjà cette chanson, comme elle inspire, elle nous donne un petit fil à
développer, et, bah, pourquoi pas. Bon, donc voilà, c'est une chanson gitane, ben, justement, ben, écoutez, la fraîcheur, le vrai, le décomplexé, que ce soit en gestuel, en parler, ou en vêtements, ou on ne sait pas, c'est dans ces régions-là où il y a plus d'explosion de l'humain, d'expression de l'humain sans complexe, sans même ils peuvent faire la fête par terre, et peut-être même il y a de la poussière ou de la boue par terre, mais le côté naturel, le côté ambiance, le côté fraîcheur et l'humain, tout cette animation, ces choses. Là, qui sont complètement dénués, enfin, bon, complètement, pas, peut-être pas tout à fait, mais en gros, qui sont dénués de culture. L'humain prend le dessus, contrairement aux grandes, surtout dans aux grandes villes ou capitales, où la culture prend sur l'humain, alors que dans ces moments-là de camping avec leurs calèches, avec leurs trucs, les gitans, enfin, pas seulement les calèches, mais aussi même avec leur maison et tout, normal. Donc c'est pour ne pas avoir l'idée que quoi que gitans, ça veut dire calèche, que seulement calèche, etc. Mais ce côté, en effet, ce côté même compte de fortune, des gitans qui vivent dans des calèches se permettent des bonheurs, de la fraîcheur, de l'ambiance, de la joie que ne s'autorisent pas les plus grands bourgeois. Alors, qui est riche si on n'est pas riche en matière de joie, de bonheur, on aura beau avoir le matériel, les maisons, de beaucoup d'argent, enfin, bon, tout ça, on reste toujours pauvre par rapport à l'autre, c'est-à-dire que donc moins heureux que lui, donc malheureux par rapport à lui. C'est d'où le côté humain, c'est d'où la simplicité dont on parlait au départ, c'est d'où l'intérêt de la simplicité, de la fraîcheur humaine, et d'où le charme et le bonheur avec toute simplicité. Et puis donc voilà, on va s'écouter cette chanson et puis on revient et on verra ce qu'on dira tout à l'heure. Et bonne écoute. 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

Eh bien, donc voilà, on est à comment dire, on vient de s'écouter une petite chanson de un instant, please. Donc, on vient de s'écouter une petite chanson de toujours c'est des one instant, please. Attention, mesdames et messieurs, dans un instant, on va commencer. Bon, donc voilà, tout est bon. Et on vient de s'écouter une petite chanson, une très charmante petite chanson, avec des mots vrais, purs, simples, et qui sont beaucoup, et qui ont une belle tessiture d'amour. Et c'est vraiment, c'est vrai, on peut peut-être dire que des chansons d'amour, ça quand même, il n'y en a pas vraiment énormément, ça, contrairement à il n'y a pas très longtemps de ça. Et du coup, bon tiens, voilà pourquoi justement les chansons d'amour sont de plus en plus réduites en nombre. Et est-ce que, enfin bon, c'est quand même une question à se poser. Et oui, et ce n'est plus les pastorales du Moyen Âge, ce siècle-là où l'amour prend une dimension énorme dans la vie des gens. Et puis bon, donc ça ne peut être que heureux de ça, puisque qu'est-ce qu'il y a de plus beau si ce n'est l'amour. Et l'amour. Et bien donc, c'est hier, comme on dit. Les Amazigh, ils disent c'est hier. Et bien donc, comment dire, j'ai touché un petit mot tout à l'heure concernant une écrivaine philosophe qui n'a pas pu, enfin, qui a des empêchements pour aller à la radio. Et du coup, on va parler un petit peu dans son nouveau livre. Je ne sais plus comment il s'appelle, puisque bon, moi, je ne l'ai pas lu. Et c'est en tout cas, bon, donc l'autrice, c'est...

0: Gisèle Souchon. Ça, salut elle, à elle. Et puis bon, donc, que dire encore de ce livre? Donc, c'est un peu, c'est pas évident de parler d'un livre qu'on n'a pas, qu'on connaît pas. Mais par par contre, en fait, Gisèle Souchon, elle était déjà mon invitée il y a, c'était en 2022, oh, déjà 4 ans. Wow. Et donc, je crois que la meilleure est de passer un extrait ou même ajouter un petit moment de ce, de le, d'elle-même, puisque là, on est dans l'émission, je l'avais présentée. Et donc, ça va être un peu mon secours. Je vais passer l'émission de Gisèle de 2022. C'est le 20 juillet 2022. Ça fait déjà des années. Et on revient tout à l'heure. Mais j'annonce tout de suite le nom du livre qui vient de paraître, dont elle est l'autrice, chez, comment s'appelle l'édition, Le Lit Bleu, l'édition. Et le livre, il s'appelle... L'homme libertaire, mais je reviendrai tout à l'heure, c'est l'homme libertaire, c'est Marcel Renoulet, ce qui est en même temps son père et qui est fondateur du groupe, enfin d'une association ou d'un groupe anarchique qui s'appelle ANAR à la Saint-Étienne. Et puis bon, il a... c'est lui qui a créé une revue, je ne sais plus comment il s'appelle L'Homme Libre, justement, à mesure. L'Homme Libre, il s'appelle la revue. Puis bon, donc il y a sa fille qui l'a reprise en main. Mais en tout cas, je vais lancer l'enregistrement de l'émission du 20 juillet 2022. Et comme ça, tout à l'heure, je reviendrai pour juste des petits mots, puisque elle aura te dit sur... on aura te dit sur l'émission de 2022. Bonne écoute, à tout à l'heure. Ça va venir. Non, inquiétude. Culture. Et bien sûr, c'est là. Bon, on vous dit quand même que c'est la dernière émission de la saison 2021-2022. Et puisque le mois d'août, ça va être mes vacances, puisque je suis en solo, en fait, je suis l'animateur, en solo à la régie et en même temps porteur de projet de la création de cette émission CDM, Culture du Monde. Je m'appelle Ariski. Il faut bien se présenter une fois par hasard, et ben ça, voilà, c'est fait. Et puis bon, dire aujourd'hui, je suis toujours avec des invités, comme de tradition. En l'occurrence, j'ai une invitée qui est une agrégée de philosophie. Elle a publié, elle est écrivaine, elle a publié plusieurs ouvrages. Elle a vraiment un répertoire d'activités en littérature, en philosophie, et aussi elle active franchement dans le domaine de au soutien de l'environnement et de le soutien pour le bien-être de l'animal. Et elle nous en parlera de tout ça Entre autres, elle a écrit des livres tels que Les grands courants de l'individualisme. Là, elle parle des courants de l'individualisme qui se résume, si je comprends bien, à partir du 19e au 20e, mais toutefois, si je me trompe, elle va me corriger. Et puis, j'allais me corriger juste après. Et en effet, si je comprends bien ce titre, déjà l'individualisme a commencé à partir du 19e siècle. Quoique l'individualisme a existé depuis des siècles, mais à mon sens comme ça, il a pris une touche vraiment aiguë depuis le 19e, c'est-à-dire que l'homme a plus il évolue, plus il devient individualiste. Donc c'est même peut-être le mode de vie, moderne, enfin numérique, et tout ce qui est en lien, enfin qui va avec, qui rend l'homme individualiste de façon particulière. Et puis elle a d'autres les livres dans la généalogie de l'individu, ça c'est l'écrit sur Nietzsche, Friedrich Nietzsche, le philosophe, et donc généalogie de l'individu. Bien sûr, pour écrire comme ça, comme elle l'a fait pour écrire sur un penseur tel que Nietzsche, c'est quand même un penseur ancien qui est d'une littérature très particulière, comparable à celle des grands, des grands courants philosophiques allant jusqu'à Platon, pourquoi pas Socrate, et puis bon, revenir jusqu'à Pythagore, pourquoi pas. Et on va écrire comme ça sur Nietzsche, sur un penseur aussi grand, c'est vraiment explorer toute sa pensée, tous ses ouvrages, et vraiment faire un très grand travail pour pouvoir écrire un livre sur un penseur comme ça, sur un philosophe comme ça. Quoique Nietzsche, il est aussi poète, mais ça c'est à l'appréciation de chacun, que sa poésie soit une d'ampleur aussi, égale à sa pensée philosophique, on ne sait pas, peut-être on reparlera avec notre invité, et qui est en fait, elle s'appelle Gisèle Souchon, qui s'occupe d'une revue qui s'appelle L'Homme Libre. Et cette revue, elle s'appelle L'Homme Libre. Il est créé par son père, justement. C'est parce que ceci dit qu'elle est héritière d'une pensée paternelle. Et donc cette revue, elle est créée en 1960, voyons de combien de temps déjà, ça fait beaucoup de temps depuis. Et puis donc il est repris, et puis au décès du père à son âme, la fille a repris la conduite de cette revue. Et elle s'appelle, avant elle s'appelait L'Homme Libre, comme il était créé par le père, et là maintenant la fille, comme c'est elle, la fille de qui a repris l'entreprise, donc la revue, et elle l'appelle, Gisèle l'appelle, la fille de L'Homme Libre. Et voilà, il a repris en main depuis 2014. Et elle nous parlera de tout ça d'ici un instant. Et puis à côté de ça, il est pour beaucoup dans le enfin dans le soutien et dans le soutien pour la nature et quoi pour la vie animale, comme je l'ai dit à l'instant, à l'image de l'association Robin des Bois. C'est une association d'une ampleur importante. Elle est connue, cette association connue par
1: construise l'avenir.
0: Ses activités,
1: les soirées.
0: Qui sont importantes. Et puis, bon, donc, elle active aussi dans d'autres secteurs, toujours en lien avec la nature. Elle est végétarienne, elle est dans le monde de le naturel, enfin, le plus naturel possible. Elle est donc, elle œuvre pour une société, pour une vie, pour une société. Quand je dis société, c'est-à-dire société du monde, voilà. Il œuvre pour un monde plus naturel, plus humain, plus, ceci dit donc, plus, tout simplement, plus intelligent. En effet, quand on est individualiste, on ne peut pas dire que c'est intelligence. Et voilà, et je lui passe tout de suite la parole. Mais comme il est quand même d'un répertoire tellement très. Enfin, vraiment grand, qu'il est agrégé de philosophie normalienne, donc école supérieure, ENS, École nationale supérieure. Il est professeur en classe préparatoire au lycée du Parc à Lyon. Il active toujours en tant que professeur. Et voilà, donc comme je l'ai dit, à Lyon, il est conférencière à l'UP. C'est-à-dire université pour de tous, auteur de plusieurs ouvrages publiés chez Armand Collin, la édition Armand Collin, dont les grands courants de l'individualisme. Ça, c'est comme je l'ai dit tout à l'heure, c'est aussi particulièrement intéressant chez Lamartine, celui-ci. Et bien, donc, je lui laisse la parole. Donc, voilà, il y a un militant animaliste, membre de nombreuses associations, Fondation Brigitte Bardot, 30 millions d'amis, c'est le crack, et puis bon, dignité animale, c'est surtout aussi ça qui est, même le nom lui-même, le titre, dignité animale, est-ce que le toucher à la dignité animale, est-ce que ne pas toucher à sa propre dignité? Donc, comme d'ailleurs Gandhi, tiens, je me permets de d'élargir un petit peu sur ça. Gandhi, il dit, on reconnaît les grandes nations à mesure qu'elles prennent qu'elles traitent ces animaux. Et heureusement, il y a des personnes comme ça, comme mon invité aujourd'hui, Gisèle Souchon, qui sont encore dans cette je dirais pas lutte, c'est parce que lutte peut sonner un peu, mais dans cette de cette intelligence pour éclairer les gens de sorte à faire ouvrir les yeux sur les traitements que les animaux subissent. Enfin bon, c'est elle qui va nous parler de tout ça, et je vous laisse tout de suite avec elle. Je lui dis bonjour Gisèle.
2: Bonjour, merci de m'avoir invitée.
0: Avec plaisir, si tu permets, il paraît que tu as le son, ça va, tu veux que j'augmente un peu le son, c'est bon ?
2: Le son va bien.
0: Eh bien, c'est parfait. Donc, rebonjour Gisèle.
2: Bonjour.
0: Tu peux dire un petit coucou, juste un petit bonjour aux auditeurs.
2: Oui, je salue les auditeurs de Radio Audio et je te remercie de m'avoir invité. C'est très sympathique de m'avoir proposé de venir parler un petit peu de mes luttes. J'ose le dire, des luttes, ça fait peut-être un petit peu guerrier, mais je pense que aujourd'hui, ce sont des luttes à mener, importantes.
0: En effet.
2: Alors, je peux reprendre peut-être quelques petits points que tu as évoqués dans en me présentant.
0: Je reprends.
2: Alors, notamment par rapport à l'individualisme, j'ai effectivement écrit un livre qui s'appelle « Les grands courants de l'individualisme » chez Armand Collin. Et en fait, c'est pas seulement pour critiquer l'individualisme. Il y a peut-être une forme d'individualisme que je remets en cause. Mais je suis individualiste et je défends l'individualisme, mais un individualisme qui est l'individualisme anarchiste, libertaire, qui est mon individualisme. Je distingue dans l'ouvrage plusieurs formes d'individualisme, celui dont on parle souvent, qui est un individualisme libéral et qui n'est pas du tout le mien et qui est effectivement l'individualisme de la société de consommation. Qui pousse effectivement à la destruction de la planète, entre autres, à la destruction du vivant, au productivisme. Donc évidemment, c'est pas du tout mon individualisme. Mon individualisme, c'est simplement le fait de mettre l'individu, la personne humaine, au centre de la philosophie, c'est-à-dire mes principes, ma morale, mon éthique, mes actes, je les fonde d'abord sur ce que je suis, sur moi en tant qu'individu, et je ne prends pas d'ordre de l'État, je ne prends pas d'ordre d'un parti politique, je ne prends pas d'ordre d'une société, c'est moi qui définis par moi-même mon éthique, mes principes, qui sont peut-être plus exigeants d'un point de vue moral, peut-être, que ceux d'une religion ou d'un parti politique. Voilà. Donc l'individualisme, c'est pas quelque chose que je critique, mais c'est quelque chose dans lequel j'essaye d'établir des nuances et des distinctions entre les différentes formes d'individualisme. Voilà.
0: Est-ce qu'on peut dire que selon ta conception de l'individualisme, en tout cas selon par rapport au livre, est-ce que l'individualisme, c'est la responsabilisation ?
2: D'une certaine manière, oui. C'est-à-dire, je suis seul responsable de mes actes. Je décide moi-même de mes actes. J'estime ne pas avoir de compte à rendre de ces actes-là. Mon individualisme puise un petit peu sa source. Alors, tu as cité mon ouvrage sur Nietzsche. Oui. Nietzsche, je le considère comme une sorte d'individualiste, un individualiste qu'on peut qualifier d'aristocratique, c'est-à-dire que il considère que l'individu ne vaut pas seulement en tant que tel, mais qu'il vaut en tant qu'il essaye de se surmonter lui-même. Donc la volonté de puissance, qui n'est pas une volonté de domination chez Nietzsche, mais qui est la volonté de se surmonter soi-même. Donc ça m'a beaucoup inspiré, c'est le philosophe qui m'a le plus inspiré, mais également Max Stirner, qui est un peu moins connu, et qui a écrit un livre qui s'appelle « L'unique et sa propriété », où il dit « Je n'ai mis ma cause qu'en moi-même. Je n'y mets ma cause en rien qu'en moi-même. » En disant « Ma cause, ce n'est pas la cause de l'État, ce n'est pas la cause de ma nation, ce n'est pas la cause d'un parti politique, ce n'est pas la cause de Dieu, c'est ma cause à moi. » Donc voilà de quoi je suis partie. Ça, ce sont mes ouvrages philosophiques. Mais c'est vrai que ça, c'est une partie de... je dirais de mon parcours, qui est le parcours peut-être un peu universitaire et philosophique. J'ai continué à travers ma revue, mais ma revue, elle a, tu as rappelé que c'est effectivement cette revue qui s'intitulait L'homme libre et qui avait été fondée en 1960 par mon père, Marcel Renoulet, qui était anarchiste.
0: Oui, j'ai pas dit son nom.
2: Individualiste, libertaire, qui est né à Saint-Étienne, à Terre-Noire plus précisément. Et donc qui a fondé des syndicats anarchistes à Saint-Étienne, qui a participé à toute l'histoire du mouvement libertaire à Saint-Étienne, qui a rencontré d'ailleurs Albert Camus à la Bourse du Travail lorsque Camus est venu faire sa conférence. Et donc cette revue c'était une conférence, je crois qu'il parlait de la guerre d'Espagne, mais c'était une conférence plus générale, hein, sur plusieurs thèmes. Et donc j'ai repris cette revue sous le titre de « La fille de l'homme libre » lorsque mon père est décédé en 2014. Mais là, cette revue, elle touche un petit peu à sa fin. C'était une revue donc d'inspiration anarchiste, mais également écologiste. J'y avais mis un petit peu ma patte, en quelque sorte. Oui. Et là, j'éprouve le besoin de fonder une nouvelle revue qui sera un petit peu plus mienne, en quelque sorte, qui s'appellera « L'école buissonnière ». Voilà.
0: En parlant toujours de la revue.
2: Ça sera une nouvelle revue. Ça sera une nouvelle revue qui aura des points communs, mais qui sera un petit peu davantage ma création. Alors que là, je reprenais la suite de mon père un petit peu par piété familiale, on va dire. Et il y a un moment donné où il faut aussi couper le cordon ombilical, si on peut dire, et puis voler de ses propres ailes, ce qui n'empêche pas de reconnaître tout ce qu'on doit à quelqu'un. Je lui dois mes idées en partie, je lui dois de m'avoir éveillé à la philosophie, à l'anarchie, et aussi à l'amour des animaux et de la nature, qui est maintenant, c'est devenu mon combat principal, parce qu'on est vraiment dans l'urgence. Donc mon combat principal aujourd'hui, c'est le combat pour l'environnement, pour la préservation de l'environnement, pour la préservation du vivant. Et tu rappelais le nom d'une association que j'ai cofondée, qui s'appelle Robin Dubois. C'est pas Robin des Bois, c'est Robin Dubois. Je précise parce qu'il y a une association qui s'appelle Robin des Bois et qui nous avait d'ailleurs fait un procès.
0: Mais je le sais. Tu sais bien que je le sais bien, c'est Dubois, mais j'étais parti.
2: Non,
0: comme
2: mais
0: ça.
2: Je précise parce que cette association nous avait un petit peu cherché querelle sur le nom . Donc nous, c'est Robin Dubois et c'est une association de protection de la forêt et notamment des forêts du Pilat.
0: Oui. Non, merci. Seulement, si tu me permets, avant que tu engages sur ça, donc la revue Homme Libre, suite au décès de ton papa, paix à son âme, tu l'as reprise en main, en la renommant, en lui donnant un plus, en la nommant la fille de l'homme libre. Après ça, tu as un projet de l'évoluer sur une revue encore plus importante avec une autre direction, mais tout en gardant toujours les racines et les mêmes valeurs de l'ancienne de cette revue.
2: Oui, disons que je garderai toujours ces valeurs libertaires. Liberté de pensée, liberté d'expression. On a toujours défendu la liberté d'expression, qui est vraiment une valeur très attaquée de nos jours. De plus en plus, cette revue La fille de l'homme libre, je l'orientais de plus en plus vers la défense des animaux et de l'environnement. Et je sais que peut-être pour certains anciens lecteurs, ça les perturbait un petit peu, même si
0: justement, anciennement, comment elle est, de quel esprit elle était
2: anarchiste, libertaire. Et défense de la liberté d'expression, liberté d'expression en acte, c'est-à-dire que mon père avait voulu que dans cette revue s'expriment des personnes de bords différents. Donc il y avait des personnes qui croyaient en Dieu, d'autres qui n'y croyaient pas, un petit peu comme dans le poème d'Aragon, celui qui croyait au ciel, celui qui n'y croyait pas. Il y avait des personnes de bords politiques très différents. Le point commun, c'était l'ouverture d'esprit, la liberté de parole et le respect mutuel. Donc ça perturbait pas mal des revues anarchistes ou des groupement anarchiste qui était un petit peu plus sectaire, oui.
0: Excuse-moi, c'est juste, est-ce que c'est la suite et l'après la suite, puisqu'il y avait un mouvement anarchique à Saint-Étienne,
2: oui, bien sûr.
0: Même du temps de Victor Hugo, quoique Victor Hugo, on ne peut pas dire qu'il était anarchiste ou pas, enfin, on ne va pas poser cette question, mais il y a d'autres tels que, je ne sais plus comment, puisque bon, j'avais même des invités qui étaient là pour, on a abordé ce sujet, est-ce qu'il a fait la suite de ce mouvement où il a créé de nouvelles idées dans le thème.
2: Alors en fait, on pourrait dire que l'anarchie existe, comme disait Ferré, il n'y en a pas un sur 100, mais pourtant ils existent, mais il y a autant de formes d'anarchie qu'il y a d'anarchistes. Donc mon père, dès son plus jeune âge, ici à Saint-Étienne, a fondé des associations anarchistes, mais il a parfois été très dissident par rapport à des associations de libres penseurs ou d'anarchistes qui parfois étaient un petit peu sectaires et qui n'étaient pas ouverts à toute forme de liberté d'expression. Donc lui, il a fondé cette revue. Il a fondé d'abord un groupe qui s'appelait Anar, et puis ensuite il a fondé cette revue L'Homme Libre pour mettre en pratique véritablement la liberté de penser, et que ça soit pas un vain mot, que ça soit pas sectaire, que ça soit pas. Il a d'ailleurs, j'ai toujours publié dans la revue, j'ai toujours gardé dans les dernières pages de la revue un texte qui s'appelait Mon anarchisme n'a pas à montrer patte noire, où il disait je n'ai pas à me conformer à ce que pensent d'autres anarchistes, j'ai mon anarchie à moi et je la défends. Voilà.
0: Justement, absolument. D'ailleurs, même je profite de l'occasion même à préciser quand même bon cette émission CDM, il a le côté anarchique. Il y a ce côté anarchique je l'assume, mais par contre je vais justement dire en quoi c'est anarchique, puisque bon, il y a des, quand même des, on peut comprendre que le, voilà, c'est l'anarchie, c'est le désordre, etc. Et en même temps, il y a plusieurs formes de d'anarchie. Et j'explique un peu ce qu'est la mienne, en fait, celle de mon émission. L'anarchie de CDM, c'est de ne pas préparer l'émission de sorte à vivre en spontané. C'est-à-dire que, bon, là, mettons, on parle d'une chose, mais si j'avais préparé tout ce qu'on allait dire, il y aurait déjà une hiérarchie. Alors que nous, ce qui nous intéresse, ça revient même l'homme libre, comme tu dis, ce qui nous intéresse, c'est d'évoluer en discutant ensemble, c'est ça, sans hiérarchie. Donc c'est vraiment, ce n'est que ça le côté anarchique de CDM. On ne prépare pas les ce qu'on va dire. On sait en gros, bien sûr, de quoi on va parler, mais on le parle de façon spontanée. On évolue d'idée en idée. On dit de l'échange, du dialogue, jaillit la lumière. Bon, on fait chacun de notre mieux. Mais donc voilà, c'est juste pour apporter cette précision. Merci de ta patience. Gisèle, si tu veux nous parler de tes autres livres, Nietzsche, tu as parlé de Nietzsche par exemple.
2: Disons que je me suis intéressée à Nietzsche justement parce que je reprends ce que tu disais à propos de ta radio, de ton émission. Je n'aime pas justement, moi, les penseurs qui sont systématiques. Je déteste les philosophes systématiques. Et c'est pour ça que je me suis intéressée aux philosophes qui étaient non systématiques. Donc j'aime beaucoup Montaigne, j'aime beaucoup Diderot, j'aime beaucoup Max Stirner, j'aime beaucoup Camus, dont je parlais tout à l'heure, Albert Camus, qui était aussi un penseur libertaire. Et j'aime beaucoup aussi, pas seulement des philosophes, mais Georges Brassens, l'anarchie de Georges Brassens, l'anarchisme individualiste de Georges Brassens, est un petit peu celui qu'on peut considérer comme le plus proche de celui de mon père et du mien. C'est un véritable, c'est un authentique libertaire, un authentique anarchiste.
0: Ferrat aussi.
2: Et Ferrat était plus quand même communiste.
0: Oui, communiste.
2: Mais, bon, avec l'esprit très ouvert, ce qui est un petit peu un paradoxe, mais bon, ça existe, la preuve.
0: Oui, c'est vrai.
2: La preuve qu'il ne faut pas se fermer justement à d'autres pensées en disant c'est un communiste, c'est un socialiste, c'est un. Non, je pense qu'il faut d'abord voir l'homme. Il faut d'abord justement voir l'individu.
0: Donc Nietzsche était dans cette conception.
2: Alors Nietzsche était très critique vis-à-vis des anarchistes, mais parce que les anarchistes de son époque, c'était des anarchistes un peu à la Proudhon, c'est-à-dire collectivistes. Et Nietzsche les critiquait sur ce plan, comme il critiquait les socialistes. Mais ce qui m'intéresse dans la pensée de Nietzsche, c'est vraiment cette volonté de puissance, cette volonté de se surmonter soi-même. Tout le monde connaît la phrase « ce qui ne tue pas rend plus fort ». Et c'est vraiment la définition qu'on peut donner aussi de la résilience. Et c'est une phrase de Nietzsche, hein, « ce qui ne tue pas rend plus fort ». Et le but, c'est d'affronter la vie, justement, avec ses hauts et ses bas, en se disant que même si on vit des moments difficiles, on va en ressortir plus fort. Donc ça a toujours été ma philosophie de vie. Et je pense que de nos jours, justement, avec les problèmes environnementaux, les problèmes climatiques, on a vraiment besoin de rester fort pour lutter.
0: Oui, justement, enfin, dans une émission, même dans deux, avec Daniel Mondon et puis l'autre fois avec Patrice Quesnot, qui est de l'Académie nationale de médecine, on en parlait justement, enfin bon, je disais à peu près, enfin bon, à peu près comme ça. C'est-à-dire quand on a la force d'où il ne vient, ou en même temps la faiblesse d'où ils nous viennent, ils nous viennent que ce soit de nos convictions ou de nos manques de convictions. Quand on croit vraiment à quelque chose, ça nous aide à être plus créatif, ça nous aide à être plus intelligent, à avoir plus d'idées, à trouver des solutions pour atteindre le but. Mais par contre, quand on n'est pas motivé en profondeur, c'est-à-dire quand on n'a pas des convictions, et même notre essence intellectuelle se ramollit, puisque c'est comme si notre esprit a besoin de ce soutien de l'humain de profondeur pour être ravivé, pour être actif.
2: Moi, je pense que la volonté, c'est pas une question d'intellect, c'est pas intellectuel, c'est vraiment une question de tempérament, c'est beaucoup plus physique, et ça aussi, Nietzsche le montre, il donne beaucoup d'importance au corps et à tout ce qui est organique, et je pense que cette force, on la tire vraiment de notre tempérament, de notre caractère, de notre individu, parce que les croyances, il faut pas non plus que ça conduise au fanatisme. C'est-à-dire, si les croyances sont très fortes, les convictions sont très fortes, ça peut aussi conduire au fanatisme. Donc, il faut en tirer effectivement une volonté, une force, mais pas non plus glisser dans le fanatisme et dans le sectarisme.
0: Ah non, pas du tout. En disant la conviction, ça n'a rien à voir avec la croyance. La croyance, c'est un peu justement, c'est le contraire de ce que tu disais, de ce que je dis en fait, de ce qu'on disait. La croyance, c'est de suivre sans être convaincu. Suivre sans trop comprendre. Si on prend maintenant, on n'est pas obligé de plonger sur la religion, mais pourquoi pas croire à une religion, c'est se soumettre à ses règles, à ses à sa doctrine, et puis bon, donc c'est comme agir comme un bœuf peut-être à l'abattoir, peut-être.
2: L'important, c'est peut-être de croire en soi.
0: Et je retrouve
2: un petit peu la phrase de Max Stirner, « Je n'ai mis ma cause en rien qu'en moi-même ». C'est-à-dire, si on fonde ses convictions, si on fonde ses idées sur sa propre force intérieure, sur la croyance en soi, la confiance qu'on a en soi, effectivement, ça donne de la force, mais en même temps, on est conscient qu'on est différent des autres, c'est-à-dire que chaque individu est unique, chaque individu est différent. Donc, je peux être adhéré très fortement à ce que je pense, mais je peux aussi comprendre que quelqu'un d'autre pense différemment.
0: Ça fait partie de ce que je pense.
2: C'est-à-dire j'avais compris ça.
0: C'est toute la liberté de l'anarchie, justement. L'anarchie, ce n'est pas être cadré de sorte à ne pas croire à la culture de l'autre ou à la religion de l'autre ou à la couleur. C'est de refuser tout ce qui peut venir de l'autre. Et la conviction, dont la conviction, la conviction est composée à la fois de ce que je pense, de ce que de ce que pense l'autre pour pouvoir.
3: Eh bien, mesdames et messieurs,
0: c'est vraiment un partage.
3: Je veux dire, allez, Gisèle.
2: Oui, bah c'est le dialogue.
3: On s'excuse, on va t'interrompre un peu. C'était mon invité, Gisèle Souchamp. C'était en 2022, le 20 juillet 2022. Donc, elle vient de publier un autre livre. C'est d'où l'intervention de maintenant la concernant. Elle vient donc de publier un nouveau livre, qui s'appelle L'homme libertaire. Marcel Renoulet, c'est son père. Et bien donc voilà.
0: Et un collègue, oui.
3: Alors, collègue qui me. Donc, comment dire voilà, il vient de publier un nouveau livre qui s'appelle L'homme libertaire, qui est son père même, et qui s'appelle Marcel Renoulet. Pour se détendre un petit peu, on va s'écouter une petite chanson, puisqu'il est déjà 17h27, donc je suis censé rendre l'antenne d'ici trois minutes. Je vous laisse avec une chanson de très jolie jeune fille, c'est des sœurs et qui chantent si bien. Et nous allons les écouter pour un petit moment. Bonne écoute, à tout de suite. Ciao.
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Oh, reviens cette fille-là. Oh là là, pleine de pureté. Martha, il y a sa... Il y a sa sœur qui est presque une légende. Non, c'est sa sœur qui est Martha, elle. Oui. Sa sœur, Lucie. Lucie et Martha, à toi, à Thomas. Alors, on va les écouter encore un petit peu. C'est trop beau comme... Ça, c'est... Il y a du sentiment. C'est émouvant. C'est, on parlait tout à l'heure de la pureté, de la... Des vrais... Je l'adore beaucoup, cette fille-là. Écoutez-la. Na, na, na.

Non, c'est trop bien. C'est trop bien, Fabo. Allez, juste. La voix qui est aiguë, en fait, qui l'air de Martin avec celle de sa sœur Lucie, comme elles sont différentes et s'accomplissent à la fois, se complètent, comme on dit. C'est et pourtant elle est belle quand même cette chanson. Et en quoi elle est belle? Elle n'est pas belle par c'est-à-dire elle ne donne pas l'impression d'être elle ne force pas à l'accepter comme belle parce qu'elle est nourrie de beaucoup de sons, de l'orchestre, de mouvements, d'illustrations. Elle est belle, c'est parce qu'elle est simple, juste au départ. C'est accompagné de quelques, même pas de beaucoup, de quelques accords répétitifs même, mais de ça sont toujours sensuels, de piano au fond. Et puis, avec la percussion, enfin, la batterie qui donne tout le côté, qui accompagne, qui donne tout le côté grave de l'émotion. Et donc, que quelques accords et des fonds graves, percussion, qui accompagnent ces deux filles-là. Et ça sort et ça en fait une chanson belle comme tout. C'est dire que bon donc tout à l'heure on a écouté la chanson une guitare dans la nuit, une guitare. C'est un peu papaye. Enfin bon comment dire, c'est un peu très délivrant quand c'est très franc, très ouvert et tout, mais là c'est comme si elle nous raconte plutôt un secret que nous donner une nouvelle. Ce n'est pas les mots qui nous, c'est pas l'émotion des mots ou l'intérêt ou la poésie ou des mots qui nous font comme ça qui nous vibrent, mais c'est l'émotion de la voix, des élans de la voix, le vocal, comment il monte. C'est deux filles qui chantent avec beaucoup de cœur. Bon, à cette époque-là, ils avaient peut-être 24 ans par là. Je me demande, c'est peut-être des sosies même. C'est des sœurs, hein, pour rappel. Et donc, c'est le chant qui fait que cette chanson est belle. Et non par... tout ce qui l'accompagne comme un instrument ou comme tout effet, comme toute ce papotage quoi, ça n'est pas tapoté, comment dire, il est resté neutre, simple et fraîche, pure, et sorti de sensibilité de jeunesse et de jeunes filles belles comme tout, et ça fait une belle chanson. Et qu'est-ce que c'est qu'une belle chanson si ce n'est celle qui, comme celle-là, qui touche. Et c'est ça, une histoire d'amour, une histoire d'aventure, une histoire de... un poème d'amour, un poème de comment dire, enfin bon, tita-tita-tita-tata, quoi. Et voilà, c'est ça, le beau... c'est pas les mots, c'est non, enfin bon, le beau, c'est plus quelque chose qui jaillit de nulle part et sans destination. C'est un beau cri d'amour. C'est ça le beau. Enfin bon,
je vais arrêter mes délires. Et puis bon, donc que dire encore. Et maintenant, il est à 35, donc il y a une émission qui va arriver tout à l'heure. Je vais attendre encore un petit moment pour le temps qu'elle arrive. Et on attend. On aurait aimé aller sur des choses. Oh là là, mais c'est bien dommage. Hein, sur la poésie, il y a de. On va s'écouter quand même une petite. Musique maintenant et qui est qu'est-ce que je ne sais pas si vous connaissez l'opéra de Jules Massenet qui est l'opéra qui s'appelle Thaïs. On va écouter cette méditation de Thaïs, on l'appelle, elle est vraiment célébrissime. Et donc le temps de moi c'est des vinyles, enfin à part la, bien sûr les deux filles, moi c'est des vinyles, donc je place le temps de faire le nécessaire en matière de vinyle. Et on va s'écouter Thaïs, mais comme on n'a pas le temps, on est obligé de on va s'écouter. Non, mais en fait, j'aimais plutôt une autre chanson d'amour qui parle d'une rose, d'une fleur, quoi. Et c'est vraiment une belle chanson aussi. Je suis sûr qu'elle serait aimée que beaucoup aimeraient, puisque c'est le beau, il est donné à toutes les générations d'être aimé. Et c'est pourquoi, donc, tout de suite, on va s'écouter une chanson qui s'appelle Maï Delela. Waouh! De qui, s'il vous plaît? De Tom Johnson. Non, c'est pas elle. Hein.

Ça va tout de suite se terminer cette chanson qui est toujours le même Tom Jones, et puis on écoutera la chanson de Lila de Tom Jones, pleine de vie, pleine d'énergie, pleine de cœur, pleine de générosité. Ce n'est rien avec l'hypocrisie, quoi, les hypocrites. C'est une chanson vraiment franche, brave, énergique, comme ça, pleine de force, d'ouverture, on disait tout à l'heure. Se rencontrer avec une ouverture comme ça, humaine, fort, ça c'est du beau, ça.

Yo, un mauvais franchement, il vient de couper le souffle cette affaire là. C'était Tom Jones, mais de Lila, et c'est ça le comment dire le chanter avec ne pas être hypocrite, chanter avec force, avec la force. Et la fois, comment dire, que dire encore ben, écoutez, bon, maintenant, on va s'écouter, puisque bon, il y a mes amis qui ne sont pas encore arrivés pour reprendre leur émission. On profite de ce petit moment pour s'écouter encore ce qu'on disait tout à l'heure, donc une méditation de Thaïs. Thaïs, c'est un opéra de Jules Massenet, on avait dit. Et une fois, peut-être il y a 3-4 ans de ça, on avait déjà parlé. Un instant, please. Donc, voilà la méditation. J'espère qu'il arrive.

Attention, mesdames et messieurs, dans un instant, on va commencer. Ne vous garantissons que vous allez écouter ce que vous allez écouter. Et donc, en attendant, qu'est-ce qu'on a dit une... Donc, on disait, donc, voilà, on va s'écouter cette belle musique de Tyson Nadi. Et c'est un... Enfin, c'est une pièce.

Thaïs, Thaïs, c'est une femme. Et puis, bon, donc il était jeune, dans, bien jeune. J'étais, on va dire, dans l'aventure, je dirais pas la débauche, mais il était vraiment... il avait une mentalité, des convictions autres que vraiment... il était aimé... je ne me souviens plus si c'est elle qui aimait ou enfin bon, donc en tout cas quelqu'un qui est amoureuse de ils étaient amoureux tous les deux et puis donc ils se sont séparés pendant très longtemps. Moi je vous parle de mémoire, donc que les connaisseurs ne me rient pas ou au nez si jamais je me trompe, mais en gros c'est comme ça. Ils se sont séparés après très longtemps. Ils se retrouvent vraiment après 10 ans, je sais pas, 15 ans ou par là. Et puis ils se sont retrouvés et ils ont changé puisqu'ils deviennent adultes, grands, etc. Et chacun a pris un autre chemin que celui de sa jeunesse, enfin bon, depuis la jeunesse, l'homme a pris le chemin spirituel, il est devenu prêtre et tout ça. Et elle, depuis, elle est devenue un peu dans la débauche, on va dire. Et ils se sont retrouvés, et lui, le moine, et le prêtre qui est censé ne pas aimer, etc. Et puis il est redevenu amoureux d'elle. Donc après la séparation, il était devenu prêtre, donc il suivait l'âme en délaissant la chair, donc il a il est devenu quelqu'un de complatif, quelqu'un qui est dans l'âme, etc. Et donc la chair, le corps, ne l'intéresse pas. Il devient spirituel, religieux, devient divin. Il est dans les valeurs divines. Et elle, il était dans la débauche. Donc, entre guillemets, débauche. Après. Ils se sont, comme on a dit, retrouvés et il est redevenu amoureuse de lui, mais lui il voulait pas d'elle puisqu'il a son amour maintenant, c'est pour le divin. Avec du temps, il a découvert ce monde spirituel, ce monde divin et tout. Il commençait à s'en inspirer petit à petit, et puis jusqu'à ce qu'elle devienne carrément une personne qui aime vraiment le divin, qui est dans les valeurs spirituelles et qui est vraiment dans l'immatériel et qui ne s'intéresse plus à l'éphémère, c'est-à-dire au matériel, au corps, à la chair et tout. Et puis bon, donc, mais lui, après un temps, il est redevenu amoureux d'elle. Donc voilà, le divin, enfin, c'est lui qui aime le spirituel, il devient amoureux d'elle à nouveau. C'est parce qu'elle, avant, elle voulait se remettre avec lui, etc. Et lui, il était spirituel et tout. Il a délaissé l'éphémère, la chair, le corps, le matériel. Il ne voulait pas d'elle en tant que femme. Mais après un temps, il est redevenu amoureux d'elle. Mais elle, en redevenant amoureux d'elle, donc il a changé de sentiment. Le sentiment pour le divin, il se transforme pour la chair, pour l'humain. C'est beau, c'est vraiment très beau.
Mais en même temps,

d'un autre côté, elle, elle est devenue une personne qui c'est pas un répétitif, c'est le vinyle qui se répète comme ça. Je laisse un peu comme ça, pourquoi pas, s'en fout. Et donc, mais elle, lui, il redevient amoureux d'elle, puisqu'il a changé du divin à l'humain. Et elle, à force de s'en inspirer de lui-même, il est devenu une personne qui aime l'immatériel. Il est devenu vraiment amoureuse de Dieu, de la nature, du divin, quoi, de la beauté infinie. Et du coup, il est devenu ce qui lui était. Donc les rôles se sont reversés et elle, il voulait pas de lui, puisqu'il lui dit que moi je parle avec mes mots, et il lui dit que il y a le plus beau à vivre que de vivre l'amour de la chair, quoi, de l'amour charnel. Et pourquoi cette, je vais le remettre, Méditation de Thaïs.

Et voilà. Et du coup, elle, on se transforme, c'est comme les métamorphoses d'Apulée ou de Landor, pour ceux qui connaissent. Apulée, un grand philosophe aussi, d'origine notamment amazigh. En fait, comme les métamorphoses d'Ovide. Et du coup, au fur et à mesure de se transformer, elle est allée comme ça sur un rocher, toute seule, et c'est là où commence sa méditation, c'est-à-dire c'est là où commence son, on dit mu, c'est-à-dire muet, où c'est là où commence vraiment sa mue, sa métamorphose, son changement. Et c'est c'est ce moment-là qui est exceptionnel. C'est un moment d'émerveillement, c'est-à-dire comment on peut. C'est comme l'oiseau vole avec les ailes, mais elle change de vie, c'est on peut dire ça. Il est en train de voler vers, de prendre les plumes pour une autre vie. Et c'est là où, dans l'opéra, Massenet a composé cette pièce spéciale pour cette métamorphose, pour ce changement, comme cette méditation. On l'appelle la méditation de Thaïs. Et on va l'écouter à un moment. C'est elle qu'on est en train d'écouter là. Alors, bonne écoute, à juste un petit moment.

C'est quand même beau, comme on a toujours dit, le beau, et ça dépend qui, comme par exemple les filles, sont toutes, ce sont la beauté même, elles sont toutes belles. Mais pourtant, l'un trouve, peut aimer une fille, peut trouver que cette fille est plus belle que toutes les autres et l'aimer, c'est parce qu'il l'aime qu'il la trouve enfin beau. Donc le beau est toute la beauté est toute belle bien sûr et naturellement, mais pourtant on peut trouver une beauté plus belle que les autres beautés alors qu'elles sont toutes des beautés. Donc tout dépend à qui, pour qui. Si on dit cette musique elle est belle, ça dépend pour qui. Donc c'est, comment dire, c'est comment on dit déjà, c'est subjectif, voilà. Mais en même temps, le beau est beau, c'est-à-dire n'importe, le beau est toujours beau, même quand on n'aime pas spécialement quelque chose, mais on peut le reconnaître comme tel, même s'il n'est pas de notre ambiance, même si je suis par exemple quelqu'un de rock, etc., donc de anarchique, etc. Mais on peut reconnaître, le beau et force le respect, on dit. Enfin, comment on peut dire? Ah, regardez les notes de piano timides comme ça, juste pour accompagner. C'est pas pour les deux qui ne le regardent pas. La composition, comment il est? Puisque la méditation, c'est l'immatériel, c'est doux. Il y a que le violon. Et très timidement le piano, parce que s'il y a trop de sons, s'il y a d'autres instruments ou des sons de piano divers ou un peu forts ou je ne sais pas, ça serait immatériel, ça serait l'habillé, le costumé, le matérialisé, alors que elle, au contraire, dans le thème, elle est en train de se dématérialiser. Donc, c'est d'enlever toutes les imperfections humaines, enfin, ordinairement humaines, je ne sais pas comment on dit, c'est-à-dire habituelles. Le vinyle, il nous fait des siennes. Hein. Donc, voilà, c'est donc la méditation de Thaïs. Bon, moi, bien sûr, on l'a. C'est des âmes, nous, nous, on brosse comme ça des illustrations sur des œuvres, mais c'est juste une façon de faire découvrir à ceux qui ne connaissent pas, puisque bon, chacun a son domaine, et puis bon, on ne peut pas être dans tous les domaines, et chacun est porteur de quelque chose de son de domaine. Et voilà. Et comment dire la CDM a lancé depuis peut-être maintenant 5 mois une invitation, une proposition, une suggestion, appelez-la comme vous voulez. C'est tous les troisièmes mercredis du mois, c'est on ne mange pas de la viande, ne pas manger de la viande une fois par mois, c'est quand même pas très, c'est pas difficile ça, n'est-ce pas?
Et puis bien aussi, de 16h30 à 17h30, ce sans tabac ne fume pas. Et ce n'est pas très difficile aussi. Hein. Et on peut même ajouter, pourquoi pas, bon, pour les gens qui ont l'habitude de prendre l'alcool, en fait, des boissons alcooliques, etc. Pourquoi pas de 16h30 à 17h30, pas d'alcool. Ah, c'est pas chouette, ça. Ça peut être intéressant. Et ben donc, voilà, les petites choses comme ça de chacun, même que s'il y a beaucoup de gens qui ne mangent pas la viande, ne serait-ce seulement une fois par mois, et ça va faire, ça va sauver tant d'animaux. Et d'ailleurs, on parlait à notre Gisèle tout à l'heure. Gisèle, justement, là, des gens comme ça, comme elle, on en a besoin pour, là, mettons, franchement, oh là, que dire, c'est peut-être, ça va être prétentieux de parler des choses. À la fois, c'est bien de voir les choses comme ça, en vrai, être froid et les dire. Enfin, je pense à tous ces malades-là qui disent, comme lundi a dit, on va les pervuriser en parlant des Iraniens. On va les pervuriser. C'est-à-dire que donc, pervuriser des millions de un peuple, des millions de personnes, des millions et des millions de personnes, et voilà, un malade comme ça, il dit on va les pulvériser s'ils ne sont pas gentils, s'ils ne disent pas oui à ce qu'on veut. Ça, c'est des malades. Et en même temps, ça ne choque personne. Parler, quelqu'un qui parle de pulvériser tout le monde, et ça, nous, on commence, ça ne nous choque pas. Et l'acceptation, pour lui, c'est-à-dire que là, maintenant, on n'a plus besoin des armes, etc., pour faire la guerre. Un peuple, un pays où maintenant il dit pulvériser, c'est-à-dire il envoie des produits chimiques et tués par des produits chimiques comme les mouches, puisqu'on a dans notre ignorance, on pulvérise les mouches, les moustiques, etc. Et puis bon, donc voilà, puisqu'on pulvérise une créature, un moustique, des mouches, et pourquoi ne pas pulvériser les animaux? Et si les animaux, et pourquoi ne pas pulvériser les humains? Et voilà, et puis bon, on s'en fout. Et aussi, c'est plus comment ce qu'il a dit encore. Bon, écoutez, bon, faut dire ce qu'on est. C'est Tom Jones, quoi. Très fort et vivra une seconde de fort, de brave, de fort, que de vivre de un siècle de d'hypocrites, de soumis. Parle d'exterminer un peuple, c'est comme si, alors que quelqu'un qui tombe dans la rue, il se blesse, oh là là, on voit tout ça à l'aide à lui, on appelle les urgences, et les urgences, elles arrivent, alors que c'est... malade là, il parle de d'exterminer un peuple, de qu'importe le peuple, hein, on sait pas pour prendre parti ou mais c'est déshonorant pour l'humanité, c'est-à-dire enfin bon, vivre cher, voilà, j'ai dit ce que je pense, que je meurs. Et alors, puisque c'est ça, c'est sadique là, c'est méchant là, c'est malade là, ils cultivent le jeu de,
Il y a les jeux, il y a les films de Dracula, il y a les jeux de tuerie, etc. Ils aiment voir, il y a des gens qui aiment voir les cages. Et qui, c'est la passion d'avoir l'oiseau dans la cage chez lui. C'est pour lui, c'est une passion. Il aime, il dit que c'est mon oiseau, je l'aime et tout. C'est parce que il aime le voir dans le voir dans la cage. Ça l'excite. Mais il y a, à part ces gens là qui aiment voir les films d'horreur, etc., et donc attaquer les peuples, ça leur fait plaisir, ils jouissent de voir des peuples souffrir, et c'est pour leur propre comment dire sadisme, c'est pas pour des raisons nationales ou quelque chose comme ça, c'est des malades. Est-ce que vous les voyez sourire avec une pureté de sourire, les rire avec joie, avoir des émotions comme Martha et Lucie tout à l'heure, avoir des ils sont jaloux de voir la jeunesse comme ça chanter avec ils écoutent ça, ils deviennent crispés. C'est quand même on devient des soumis, puisque ça ne nous choque plus, on ne réagit plus, et puis on devient des soumis petit à petit, et on accepte jusqu'aux choses complètement déshonorantes de l'humanité, de complètement. Enfin bon, sur ce, on a parlé de la beauté tout à l'heure, etc., mais. La beauté de la vie, c'est aussi sa laideur. Donc, si on ne parle pas de la laideur, ça veut dire qu'on ne respecte pas trop la beauté. Donc, on doit être jaloux pour cette beauté. On est en condamnant la laideur pour ne pas en laidir la beauté. Voilà. C'est simple. Mais c'est comme ça, quitte à faire des. À faire des épreuves. D'ailleurs, le mois dernier, on a passé un truc sur l'Exupéry. Dans la même pièce, c'est une pièce de théâtre, Le Petit Prince, c'est à un moment donné un personnage qui dit « C'est le temps que tu as perdu pour ta rose qui fait que ta rose est si importante. » Donc, c'est le temps investi. Les efforts investis, c'est-à-dire les efforts, etc., investis pour ton œuvre, qui fait que ton œuvre est importante. Et donc, les efforts, bon, si on revient ne serait-ce qu'à l'effort de ne pas manger une fois, un seul mois, pas une fois par mois. Là, la viande, c'est déjà un effort, puisque un très bon effort, parce que un seul, si on mange 500 grammes par jour, on ne les mange pas. S'il y a 1 million de personnes qui suivent cette... s'il y a 10 millions de personnes qui suivent cette affaire, elle y aurait compté combien de fois 500 grammes par 10 millions. Donc, c'est 5 millions de kilos. Et vous voyez, et combien d'êtres animaux, qu'il y a dans 500 millions de kilos. Combien de moutons, combien, etc. Imaginez si on fait une moyenne de... Enfin bon, on ne va pas faire les mathématiques, mais à imaginer la portée d'un tout petit geste, ne pas manger la viande pendant seulement un jour par mois, et la portée est immense. Est immense.
D'ailleurs, avec Gisèle Suchon, on en a parlé. L'homme de nature, il ne mangeait pas de la viande. Après, on faisait manger la viande à la personne pour avoir un meilleur rendement dans le travail, etc. C'est le dopé. Et puis, bon, donc, à un certain âge, à la retraite, il devient carrément ramassé puisqu'il a... Il a dépensé des énergies au-delà de plus qu'il en fallait dépenser par le dopage de la viande. C'est un milliard de fois mieux qu'un whisky. J'ai parlé de quelque chose qui me tient à cœur et je suis heureux. Et alors, c'est ça le bonheur. Le bonheur, c'est pas de dormir sur des matelas de liasses, de billets, quoi. Mais le bonheur est dans les petites choses possibles, dans les petits efforts qui sont très possibles et qui sont donnés à tout le monde. Et enfin, que dire encore cool, ben wow. Et que dire encore, et puisque c'est comme ça. Et puis on a dit aussi, il y a le fil de CDM. Chaque mois, le CDM dit un fil. On l'appelle le fil de CDM. Le fil de ce mois-ci est le suivant. De ce que dépense l'homme pour surveiller l'homme, il y a de quoi sauver plus d'une planète. De ce que dépense l'homme pour surveiller l'homme, il y a de quoi sauver plus d'une planète. Et au bon entendeur, eh bien, c'est à chacun de développer un fil, de le dérouler, un petit fil qui peut enfermer quand même un rouleau. Et donc, c'est à chacun de dérouler. Et c'est prétentieux, certes, mais dans ce cas-là, vive la prétention. Et alors. Que dire encore? Je crois qu'on va. Il y a Baudelaire aussi qui dit dans son livre, dans ses notes comme ça, qu'il a intitulé Mon cœur mis à nu. Qui n'est pas aussi connu que les fleurs du mal, mais c'est vraiment des notes très franches et très pures, comme ça il les a écrites pendant ses promenades, partout. Il dit, parlant justement de toutes ces extravagances, etc., qu'on trouve du bonheur à tout ça, etc., il dit: une certaine jouissance sensuelle dans une société, c'est-à-dire un monde, extravagant. Une certaine jouissance sensuelle dans une société extravagant. Société, moi je dis, dans un monde extravagant, c'est pas dans une société, dans un monde extravagant.

0: Attention, mesdames et messieurs, dans un instant, on va commencer. Il y a quelque chose qui est en train de se... On va écouter une lettre de Van Gogh. Et j'ai pris vraiment une lettre au hasard, audio. Et nous allons les écouter. Bon, écoute.
1: Et c'est là qu'il rencontre sa cousine Kate, qui est veuve depuis un an et qui habite avec son enfant, le presbytère d'Étienne.
0: Justement, c'est le temps que tu as perdu pour Tarot, pour tu as perdu pour Tarot, perdu pour Tarot, qui fait que Tarot est importante.
1: Ne voit Vincent de le vêtement d'un mari ou d'un père. Et Kate elle-même est tout entière engloutie dans un passé qui lui tient lieu d'existence. Il n'y a pourtant point de résignation chez Vincent. Pour témoigner de sa réelle capacité à être un homme comme les autres, assumant un métier, il travaille avec acharnement dans l'atelier d'Anton Mauve, que l'on considère alors comme l'un des meilleurs peintres des Pays-Bas. Peine perdue. Et la brûlure de cet amour refusé va être comme le symbole d'une brûlure plus profonde, celle qui naît de la confrontation de l'âme humaine avec l'infini, cet infini qui le sollicite et dont la peinture seule pourra traduire l'éclat.
2: 3 septembre 1881. Je veux te confier ce que j'ai sur le cœur. Tu es peut-être déjà au courant. Dans ce cas, je ne t'apprendrai rien de neuf. Je suis follement amoureux de Kate. Quand je lui ai fait ma déclaration, elle m'a répondu que son passé et son avenir demeuraient toujours indivisibles pour elle, qu'elle ne pourrait donc jamais partager mes sentiments. Un terrible combat s'est alors livré en mon cœur. Devais-je me résigner à son « jamais, non, jamais de la vie » ou au contraire refuser de considérer cette affaire comme terminée et garder encore un peu d'espoir, ne pas renoncer? Je me suis rallié à la seconde solution. Jusqu'à présent, je ne regrette pas ma décision, bien que je me heurte toujours à ce « jamais, non, jamais de la vie ». Évidemment, j'ai dû supporter depuis lors quelques-unes des petites misères de la vie humaine, consignées dans un livre. Elles auraient peut-être le don d'amuser des lecteurs, mais quand on les éprouve soi-même, elles ne ressemblent en rien à des sensations agréables. Kate, elle, croit qu'elle ne changera jamais d'avis. Les personnes âgées essaient de me convaincre qu'il n'en saurait être autrement, mais elles redoutent au fond un revirement de sa part. Pour que les personnes âgées changent d'avis, il suffirait non que Kate dise le contraire, mais que je devienne celui qui gagne au moins 1 000 florins par an. Encore une fois, pardonne-moi les contours durcis dont je souligne mes images. Nous voir régulièrement pendant un an nous ferait du bien à tous deux, mais les personnes âgées sont butées sur ce point. Du coup, tu saisiras que j'entends ne rien négliger pour me rapprocher d'elle. Je suis décidé à l'aimer jusqu'à ce qu'elle finisse par m'aimer. Ce fut terrible, oh mon Dieu, lorsque j'ai entendu cet été ce « jamais, non, jamais de la vie », bien que je ne fusse pas pris au dépourvu. J'ai senti peser sur moi, à ce moment, un poids aussi écrasant que la damnation. Et oui, cela m'a jeté un moment par terre, si j'ose dire. Mais de l'indescriptible angoisse de mon âme a jailli en moi une idée, telle une vive clarté dans la nuit. Qui peut se résigner, se résigne, mais si vous pouvez croire, croyez. Et je me suis relevé, non comme un résigné, mais comme un croyant. Et je n'ai plus eu d'autre pensée que elle et aucune autre. Tu me demanderas, de quoi vivrez-vous si tu la conquières? Ou tu me diras, tu ne l'auras pas? Mais non, tu ne me demanderas pas cela. Qui aime vit, qui vit travaille, qui travaille a du pain. Ainsi donc, je suis calme et rassuré. C'est dans cet état d'âme qui influe sur mon travail. Je me suis jeté à corps perdu, précisément parce que je me rends compte que je réussirai. Je ne prétends pas que je deviendrai quelqu'un d'extraordinaire, mais quand même quelqu'un d'ordinaire. Et j'entends par ordinaire que mon œuvre sera saine et raisonnable, qu'elle aura une raison d'être et qu'elle servira à quelque chose. Je crois que rien ne nous rejette aussi bien dans la réalité qu'un amour véritable. Celui qui tombe dans la réalité est-il donc dans un mauvais chemin? Je ne le crois pas. À quoi comparer ce sentiment étrange, cette découverte bizarre qui s'appelle aimer? Car l'homme qui tombe amoureux découvre vraiment un nouvel hémisphère dans son existence. C'est pourquoi je te souhaite de tomber amoureux, toi aussi. Mais il faut pour cela une aile. Il en est de cette aile comme d'autres choses. Qui cherche finit par trouver, bien que le fait de trouver soit pour nous une chance et non un mérite. Aussi, est-ce une surprise bizarre quand on a trouvé quelque chose et qu'on essuie un jamais, non, jamais de la vie. Au premier abord, c'est pas très agréable, c'est terrible. L'oncle Yann ne dit-il pas que le diable n'est jamais assez noir qu'on ne puisse en venir à bout? Il en est ainsi de ce jamais, non, jamais de la vie. Je termine cette lettre par un contre-conseil. Si tu aimes un jour, ne te ménage aucune porte de sortie, ou mieux, quand tu aimeras, tu ne songeras même pas à te ménager une porte de sortie. Ensuite, quand tu aimeras, tu ne te sentiras guère sûr de ton affaire, tu seras comme une âme en peine, et pourtant tu souriras. Celui qui se croit sûr de son affaire, qui s'imagine prématurément « elle est mienne » avant de connaître les déchirements de l'amour, avant d'avoir été ballotté en haute mer et entre vie et mort par la tempête et l'orage, celui-là ne sait pas ce que c'est qu'un cœur de femme. Une femme le lui fera comprendre d'une façon singulière. Quand j'étais plus jeune, je me suis imaginé un jour que j'aimais d'un œil, mais j'aimais réellement de l'autre. Résultat, des années et des années d'humiliation. Je fais des vœux pour que ces humiliations ne m'aient pas été données en vain. Théo, tous les hommes qui ont des filles sont en possession d'un instrument appelé « clé de la porte d'entrée ». C'est une arme terrible qu'on peut servir à ouvrir ou à fermer la porte d'entrée, comme Pierre et Paul ouvrent et ferment la porte du ciel. Est-ce que cette clé s'adapte au cœur de toutes les filles? Ouvre-t-on et ferme-t-on chacun de ses cœurs au moyen de cette clé de la porte d'entrée? Je ne le crois pas, mais seul Dieu et l'amour sont à même d'ouvrir un cœur de femme ou de le fermer. Le sien s'ouvrira-t-il? Frère, est-ce qu'il m'y donnera accès? Dieu le sait. Moi, je ne saurais le dire à l'avance. Je ne me rappelle pas t'avoir déjà raconté exactement ce qui s'est passé à Amsterdam. En y allant, je me suis demandé si le non jamais de la vie était en train de dégeler car le temps était très doux. Un beau soir, je me suis donc promené le long du Kaisersgracht à la recherche de la maison que j'ai fini par trouver. J'ai tiré la sonnette et l'on m'a dit en ouvrant que la famille était encore à table. On a ajouté que je pouvais entrer quand même. Ils étaient tous là, sauf Kate. Il y avait une assiette devant chaque personne, mais aucune de trop. Ce détail m'a frappé. J'en ai déduit qu'on voulait me faire croire que Kate n'était pas là, car on avait enlevé son assiette. Comme je savais qu'elle y était, je me suis dit que cela frisait la comédie ou la farce. Au bout de quelques minutes, après avoir souhaité le bonsoir et échangé avec eux quelques propos de circonstances, j'ai demandé « Où est donc Kate ?» L'oncle a répété ma question à sa femme « Mère, où est donc Kate ?» Et la maîtresse de séance de répondre « Kate est sortie. » Je me suis abstenu de poser d'autres questions. J'ai parlé de l'exposition à Arty, etc. Après le repas, tout le monde s'est éclipsé. Seul l'oncle, son épouse et le sous-signé sont restés et nous avons engagé le combat. L'oncle a pris la parole comme un prêtre et un père. Il a déclaré qu'il venait justement d'écrire une lettre au sous-signé et qu'il allait lui lire sa missive. À ce moment, j'ai demandé à nouveau « Où est donc Kate ?» car je savais qu'elle était en ville. Et l'oncle de répondre « Kate a quitté la maison dès qu'elle a su que tu étais arrivé. » Je connais à présent certains traits de ton caractère. Je dois te dire que je les ignorais alors et que je ne sais toujours pas avec certitude si sa froideur et sa rudesse sont de bon augure. En tout cas, je sais une chose, c'est que je ne l'ai jamais vu témoignant à un autre que moi autant de froideur, d'âpreté et de rudesse réelle ou apparente. Évidemment, je n'ai pas répondu grand-chose, je suis demeuré très calme. Je me suis promené 3 jours dans la ville d'Amsterdam comme une âme en peine. Je me sentais terriblement agité et je trouvais tellement ennuyeux le semi-amabilité et les raisonnements de l'oncle et de la tante jusqu'à ce que je me trouve moi-même assommant et que je me demande « Voudrais-tu verser à nouveau dans la mélancolie par hasard ?» Je me suis répété « Ne te laisse pas déconcerter. »
1: Enclos dans cet amour perdu, Vincent s'installe en janvier 1882 à La Haye. Et là, il rencontre...
0: Bien. Donc on vient d'écouter une lettre de Van Gogh à son frère. C'est une lettre d'amour, c'est-à-dire que c'est une lettre à son frère où il lui exprime tout l'amour qu'il a pour celle qu'il aime, qu'il a rencontrée et qu'il voudrait épouser, avoir pour madame légitime, femme légitime, sa mariée, son épouse, et malgré la vouloir pour épouse, malgré l'influence sociale qui fait que non, il ne voulait pas qu'il se marie avec cette femme parce que comme ça. Et donc ça rejoint la force, ça rejoint à la fois, on parlait de la beauté, de l'amour, depuis la première chanson, une guitare dans la nuit, la chanson gitane, et puis on a vu les... Lucie et Martha nous chantaient ce trop beau chant d'amour aussi. Et puis bon, donc on a parlé de la beauté, et des filles, symbole de la beauté, de la femme, symbole de la beauté. Et non seulement symbole, mais la beauté d'elle-même. Et on a parlé de la liberté de dire, de s'exprimer, par que ce soit la parole ou par l'effort d'être contre ces addictions telles que la viande ou la cigarette. On a parlé donc de la force, puisque le meilleur ami c'est soi-même, et le grand adversaire aussi c'est soi-même. Donc c'est d'où la nécessité de combattre soi-même pour pouvoir c'est-à-dire avant d'aller faire un match sur le ring avec un autre. Et ben donc dirait donc cette lettre pour à son frère, mais c'est où il exprime tout son amour pour une femme qui est repoussée par la société. Et c'est ça, c'est tout est là, c'est enfin que dire des mots dans certaines conditions n'ont plus de sens, c'est parce que le sens dont il est question elle est dépassée de beaucoup. Et donc on va essayer d'en parler avec des mots, c'est réduire la chose. Et puis bon, donc il peut même tomber dans le dénigrement et tout, surtout dans notre époque où on fait des chansons par l'internet, on fait des trucs par l'intelligence artificielle, c'est même pas intelligent, il n'y a pas d'intelligence artificielle par le truc, la connerie artificielle. Donc, dire que c'est intelligence artificielle, le fait de dire de la qualifier d'intelligence, même artificielle, c'est lui donner, de lui reconnaître une intelligence, alors que bon, il n'y a pas d'intelligence à part l'intelligence naturelle. Et la perte de l'intelligence naturelle et de... enfin bon, chacun son appréciation, et c'est la mienne, je peux me tromper, mais bon, pourquoi pas ne pas donner son avis. Donc le fait d'accepter telle chose, de l'accepter comme étant, disons, intelligence, même artificielle, c'est lui reconnaître déjà... une intelligence, même si elle est artificielle, c'est lui reconnaître une intelligence, alors que c'est pas une intelligence. Au contraire, c'est de la, je vais bien dire de la bêtise, mais la bêtise peut se comprendre comme quelque chose de bêtise qui n'est pas grave, mais c'est vraiment, c'est la bêtise, c'est-à-dire c'est L'ignorance, c'est la dégradation, c'est la dévalorisation de l'intelligence humaine. Le fait de lui accorder cette qualification d'intelligence, c'est une dévalorisation à l'intelligence humaine. C'est être soumis. Le soumis, c'est quelqu'un qui suite aux influences, croit au moins un peu, croit en fermant l'œil à des choses que comme ça, et par la suite, à la longue, il les défend même. Là, dire, c'est... On va écouter un instant, please.
3: Un péché que d'aimer, que d'avoir besoin d'amour, que de ne pouvoir vivre sans amour. Mais t'as dit que c'est vivre sans amour qui constitue un péché.
0: C'est bien là, hein? Bon, sinon on va encore écouter en attendant.
3: C'est de m'être laissé séduire quelque temps par des abstractions théologiques qui m'ont valu de me renfermer exagérément en moi-même.
0: Van Gogh, ce monsieur qu'on a poussé
3: un peu. On trouve le monde plus gai quand, matin, au réveil,
0: se tuer,
3: on ne se sent plus seul. Qu'on aperçoit à côté de soi, dans le clair-obscur, un autre être humain. C'est plus gai que les livres pieux et les murs d'église blanchis à la chaux dont les pasteurs sont amoureux.
1: L'amour de Kate aurait été pour Vincent la fin d'un exil qui durait depuis l'enfance. C'était la réconciliation avec les paisibles paysages de nos langues.
0: Vous savez, maintenant, on va s'écouter une affaire, justement, parlant de la lutte. Un instant, s'il vous plaît.
4: Non, mais attends. J'ai pas la clé, j'ai pas la mienne.
5: Mais en même temps, t'es déjà...
4: Oui.
0: Bon, donc on disait, donc on va s'écouter Traviata. C'est un opéra de Verdi, là justement où la dame était vraiment malade et condamnée à mourir. Quoi. Bon, c'est une maladie incurable et elle luttait contre sa maladie. Elle a dit, et on va écouter justement, l'écouter dans le chant, comment elle lutte contre sa maladie, et puis bon, il y a ça en duo avec son amoureux.

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Et c'est Maria Callas. Bon, il est 18h38 et du coup, oh là, désolé. Et du coup, donc on va. On va vous dire, et puis bon, donc à bientôt. Et on est bien sûr à l'écoute de Radio Duo, fréquence 89.5. Et puis bon, bien sûr, c'est des M Culture du Monde ou Citoyens du Monde, diffusé le troisième mercredi du mois de 16h30 à 17h30. Quoique des jours comme ça où il n'y a pas de reprise d'émission de Gruche. Et de. Un instant. Et donc voilà la CDM porte les thèmes de nature, art, littérature animés par moi, à Risky. Et puis je vous dis à bientôt sur cette chanson de qui déjà. Ah ouais, on va la voir là. Sur cette chanson de Joe Cocker. Qui ressemble à Tom Jones d'un sens.

Les Bilbao Kung Fu nous ont confessé avoir commis une petite maladresse. Ils ont été suivis par la violence technique du duo Tourangeau-Pneu. Et à l'instant, c'était groove autant que rock. C'était Dead Chic sur Radio Duo.

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5: Bonjour à tous et à toutes et bonjour aussi aux autres. Bien entendu, vous entrez dans Plus Fort, j'entends rien. Le mag d'actu tout terrain et surprenante qui n'est jamais là où on l'attend et qui est par contre en direct à midi. Ça, c'est là où on l'attend, et rediffusé à 19h et à 8h du matin, le jeudi. Aujourd'hui au programme, eh bien, je vous propose un voyage de la scène musicale locale jusqu'en Palestine. Comment ça va se passer ? Eh bien, ça va se passer par une présentation de projets, de sorties, de concerts de la scène stéphanoise un peu élargie, car il faut savoir faire preuve de largesse d'esprit, n'est-ce pas ? Et point de chauvinisme en ce monde. Et après, eh bien, en Palestine, car j'aurai le plaisir de diffuser le 38e épisode de l'excellentissime émission Chronique Amère, consacrée à Gaza, ce mois-ci. On commence par le commencement, ceci dit, car les choses sont bien quand elles sont dans l'ordre, c'est ça qu'on m'a appris. Eh bien, je vais honorer une de mes déesses laïques, une de mes grandes chouchous du monde, dont je vous parle un peu tout le temps, qui vient de sortir un nouveau EP 4 titres, je ne le savais pas. Elle a sorti un des plus beaux albums de rap l'année dernière, et surtout un des plus beaux albums de rap, parce que ça n'en est pas. Il s'agit de Little Sims, la rappeuse londonienne, et de retour avec ce 4 titres Sugar Girl. Alors effectivement, avec Lotus en 2025, elle m'a retourné le cerveau, car on ne sait plus si elle fait du rap, de la trap, du jazz, de l'afrobeat, du post-punk, de la pop, voire tout ça mélangé et en ayant rien à foutre. Et bien là, pareil, sur 4 titres, elle arrive à aller sur 4 morceaux complètement différents, à se réinventer à chaque fois, et pourtant ça me semble cohérent. Plusieurs featuring sur ce Sugar Girl. Elle ose même les incursions auto-tunées et un peu plus pop. Et elle arrive à faire ça avec bon goût. Il faut dire qu'elle se met sur ce morceau-là en duo avec 70 Shake. Je vous propose là, eh bien, de commencer par un morceau qui utilise bien du beat afro quand même, mais pas de l'afrobeat. Attention, il y a l'afrobeat et les afrobeats, qui sont plutôt tous les beats africains. Et là, vous allez tout de suite reconnaître cette rythmique imparable. Je vous propose le morceau Open Arms, donc en featuring avec Dilla. Et c'est aussi, bien entendu, l'occasion. Alors, je ne vais pas dire que je vais faire de la pub, parce que ça serait quand même la première fois que je fais de la pub pour un concert à 59€ la place, mais signaler quand même pour les fans comme moi que Little Sims sera en concert à Lyon aux Nuits de Fourvière le jeudi 4 juin prochain. Et je ne vous encourage pas forcément à y aller, mais si vous voulez y aller, vous savez déjà que vous allez y aller. Open Arms, donc, extrait du Sugar Girl de Little Sims pour ouvrir Plus Fort J'entends Rien. C'est parti.

Little Sims donc à l'instant et bienvenue sur Radio Audio puisque c'est l'heure maintenant eh bien, de donner toute la place qu'elle mérite à notre chère scène musicale locale. C'est ni plus ni moins que 6 projets que je vais vous présenter aujourd'hui avec beaucoup de nouveautés et avec des excuses. Je vais commencer par des excuses à deux projets qui m'ont envoyé du son mais que j'ai pas le temps de passer et je me rattraperai la prochaine fois, promis. Une grosse dédicace donc à Trognon et à Paul. Nord, cœur, et on commence sur la suite. Et bien la suite, elle va commencer quand même avec un hommage radio-diophonique, comme on dit par ici quand on a l'impression qu'on bégaye, puisque c'est notre très cher et tendre Dub Mentalist qui vient de sortir un EP 4 titres. Il s'intitule Zone 51. Il est sorti le 15 mai dernier sur le label Noision Records, dont je vous conseille de fureter sur la page Bandcamp, puisqu'il recense énormément de basses musiques et musiques électroniques assez variées, d'extrêmement bon goût, et qu'ils ont eu bon goût. Il me semble que c'est la deuxième ou troisième sortie de Dub Mentalist sur le label, j'espère ne pas dire de bêtises. En tout cas, donc, l'occasion d'écouter 4 titres d'un EP qu'on pourrait quand même dire très très franchement dubstep toujours mentaliste, hein. Toujours quand même du dubstep pour le cerveau, à écouter avec ses oreilles et danser avec son corps, donc pas forcément taillé uniquement pour le dance floor, mais avec ce côté très cinématographique qui caractérise l'énergumène. L'occasion, bien entendu, de faire une grosse dédicace à la charbonnerie et d'annoncer leur événement annuel qui se tiendra en plein air dans le fort sympathique jardin Félix Thiollier du côté de Jacquard. Ce sera le 30 mai prochain de 14h à minuit, la 4e Charb Old School. Vous pouvez déjà noter la date dans votre agenda ou simplement dans votre mémoire si vous en avez une. 14h à minuit, des stands, du snack, du bar, des fripes et des mix, bien entendu. De nombreux mix à retrouver sur ce jardin assez caché que les gens en connaissent assez peu, situé finalement entre Jacquard et le gymnase Jean Gachet, le long du boulevard urbain, anciennement le squat chez Elia, pour qui aurait cette mémoire là. Bref, le jardin Félix Thiollier et ses très jolies sculptures en bois d'animaux bizarres que vous retrouverez pour le 4e Charb Old School. On écoute tout de suite un extrait de ce Zone 51 de Dub Mentalist. J'ai choisi le morceau Artefacts pour le 895 de Radio Dio.

Dub Mentalist dans ta face sur le 895. On va enchaîner à présent avec une sortie ou une ressortie, comme on dit dans le monde du business. Et en l'occurrence, c'est une version étendue. Alors vous savez, des fois on sort un disque, puis après on sort, on rajoute des faces B ou les morceaux qu'on a décidé de ne pas mettre sur le disque, mais finalement on les rajoute pour revendre des disques. C'est une partie du marketing et du business de l'objet musical. Et il y a une autre grande habitude, c'est dans certaines esthétiques, le remix. Eh bien, puisque le duo n'est pas à une face et si près, Schlass s'y est risqué en offrant une version augmenté de son album Élégance, Élégance XXL cette fois. C'est tout à la taille d'ailleurs de l'élégance dont ce duo fait preuve. Et c'est non moins, non pas un, deux, mais bien 11 remixes qui sont sortis sur cette version, avec des remixes en plus très audacieux. Ça va vraiment dans tous les sens, ça change complètement de style, d'esthétique. Alors pour une fois, je vous avoue que c'était quand même assez agréable. Il faudrait même sortir l'album uniquement avec les remixes pour écouter ça comme un objet sonore assez non identifiable. Il y en a signé par Citron Sucré, Syndrome WPW, Cafarmoisi ou le duo Droge, et c'est celui que j'ai choisi. Droge, un duo qui, comme son nom l'indique fort bien, fait le grand écart géographique avec un membre dans la Drôme et l'autre dans les Vosges, Droge. Et cette musique, je dirais électro, dance floor, assez émeutière et mal polie, qui, comme beaucoup de groupes ces dernières semaines, je remarque, c'est pas que je veux faire l'annonce à chaque fois, mais c'est vrai que quand je prononce un groupe et puis qu'il est bien et que j'en parle, et ben il se trouve, oui, que Droge jouera au festival Au Quart de Tour, dont vous entendrez largement parler entre le 9 et le 12 juin prochain, puisque Dio aura le plaisir de passer une semaine à Tours pour couvrir ce festoche. Donc vous retrouverez sans doute ce groupe en interview. On écoute le remix de Droge par Schlass, et ils ont choisi un grand tube de Schlass, Travail, Famille, Connasse.

Comme ça, c'est dit. On continue la scène locale stéphanoise sur le beat 9.5 de Dio dans Plus fort j'entends rien. Et vous avez vu qu'on a pris un virage qui commence à s'énerver un petit peu. Ça va être l'occasion d'explorer ce que le rock et le punk rock ont à dire dans le secteur. Et en l'occurrence, on va commencer par un hommage au punk rock de la jeunesse. Parce que nous, on n'est pas des vieux cons, comme vient de le dire Schlass, et fêter la sortie d'un premier EP d'un groupe qu'on avait repéré il y a un an ou deux, je sais plus, bref. Il s'agit du projet Menace Pâte à modeler, incroyable titre forcément intrigant, qui sort un premier EP avec une pochette très très bande dessinée, un peu manga, et décidé, ça s'intitule Before the Peace. Quelques titres donc à l'image de ce groupe qui dit de lui-même qu'il a été baigné par Sum 41, et oui, question de génération bien entendu, et en tout cas il n'y a pas à s'y tromper, c'est un produit du cru puisqu'il a été validé et enregistré par Bruno Prena au studio Omnibus. Ça, si c'est pas stéphanois, je vous demande bien ce que c'est. Eh bien écoutez, en échangeant des mails avec Menace Pâte à modeler, je me suis trouvé à finalement faire une proposition. Et c'est vrai qu'on le fait jamais. Menace Pâte à modeler va faire une release party. Ils font pas mal de dates en France. Ils font une release party le 30 mai à Saint-Étienne, à la zone. Et c'est la première fois, et je suis bien content de proposer des invitations. Et oui, des invitations à gagner pour la release party à la zone. Je ne sais pas combien coûte le concert, sans doute pas très cher, mais il n'y a pas de petites économies, et ça me fait plaisir d'offrir des invites pour aller dans ce quartier. Belle vue du côté de la rue du Mont, donc le 30 mai, si vous appelez au 04 77 438 895. Imaginez la classe d'arriver à la zone, au fin fond de cette ruelle un peu sombre, et de dire, excusez-moi, je crois que j'ai des invitations à mon nom. Et oui, tous vos potes vont se retrouver avec des yeux d'envie, d'incompréhension, dire « Waouh, mais qui est cette personne incroyable ? Oula, mais qu'est-ce qui se passe ici ?» Et voilà, c'est ça qui est en place. Donc pour ce 30 mai 0477 438 895 ou un mail contact@radiodio ou par Facebook si vous en avez envie, je propose un extrait de cet EP. Il s'intitule « Sick My Duck ». Comprenne qui veut.

Et à présent, une autre génération du punk est possible. La preuve, on va passer là plutôt. Allez, on va peut-être rajouter 20 ans pour une bande de Quadra. Tour du cercle, peut-être, allez savoir. En tout cas, les Negative Runners sont de retour avec un nouvel album. Il s'intitule Nightmare Agenda. Il est exactement là où on pourrait l'attendre. Et l'adolescent attardé juste dans le bureau à côté de ce studio qui, entouré de machines et d'ordinateurs comme un bienheureux dans un nuage de fumée de vaporette, l'a écouté ce matin, a complètement validé, tamponné en disant « Mais ouais, ça rappelle quand on écoutait Bushman et Leatherface ». Deux groupes qu'on oublie un peu trop souvent d'ailleurs, n'hésitez pas, si vous ne connaissez pas, à aller piocher un petit peu du côté de ces deux références, et les gens qui les connaissent voient très bien de quoi on parle, du punk hardcore mélodique à la stéphanoise, comme on disait avant, ce temps d'avant, et avec ce morceau dont j'ai énormément apprécié l'introduction, moi une petite introduction à Caprella, je suis toujours un peu friand. Je vous propose un extrait donc des Negative Runners, pas de date annoncée encore, mais ça ne devrait pas tarder, suivez un petit peu l'actualité. Voici One Clear Hour.

Et on continue avec du local un peu étendu dans son acceptation aussi, puisque là, je vais vous présenter le groupe Care. Ça s'écrit K-E-R. Quand on recherche un petit peu sur le web, ça a l'air de plus partir de Lyon, mais peut-être un déplacement vers Saint-Etienne, on ne sait pas, on ne connaît pas, on cherche un peu la vie des gens, de chaque membre d'un groupe, comme ça on ne peut pas non plus tout savoir, c'est quand même un peu étrange en plus de stalker comme ça, c'est un peu malsain presque, donc j'ai pas été trop loin non plus, mais bon, ça parle quand même un peu de Lyon-Saint-Etienne, donc peut-être il y a une personne qui a déménagé, ou peut-être c'est originaire d'ici, allez savoir, je n'en sais foutre rien finalement, et de toute façon, en tout cas, nous allons accueillir ce groupe, car il paraît que les Stéphanois sont bourrus mais sympas. Un premier album intitulé Elsewhere Inside Here, sorti fin mars dernier en autoproduction et chez Inouï Productions, ce qui montre déjà une petite attache un petit peu hein, tout de suite comme ça, et qui s'auto-référence en citant tout simplement PJ Harvey, Sonic Youth, Radiohead et Deus. Ouais, si vous écoutez ce genre de musique, on peut dire qu'il n'y a pas trop de mauvais goût et pas trop de trucs achetés dans ce qu'ils essayent de rassembler. Je vais vous proposer un extrait de leur album Fort Agréable, qui à mon avis prend toute sa dimension sur scène, et ce sera l'occasion d'ailleurs de faire un petit peu de promotion, puisque vous pourrez les voir à Saint-Etienne au Ferrailleur, le bar à vélo, boulevard Val-Benoît. Ce sera le 6 juin prochain et le 28 août prochain dans ce qu'on appelle les biforts, des guinguettes, du puits Courriot, des concerts de l'été, de tous les gens qui partent pas en vacances et qu'il n'y a que ça à faire. Donc 26 août, je veux dire, à la fin de notre période estivale du côté du chevalement de Courriot avec le groupe Care. Je vous propose tout de suite un des singles de cet album. Il s'intitule « Dry ».

Et dernière proposition de notre scène locale, vous remarquerez que moi qui suis très géographique, je m'éloigne un petit peu au fur et à mesure comme ça. Et on va maintenant vers la Haute-Loire. J'ai l'impression, alors là j'ai pareil, j'ai un peu stalké, mais bon, un peu Haute-Loire Sud, un peu côté Ardèche. En tout cas, ça a fait pas mal de résidences en Ardèche. Je sais pas exactement où ça se situe, mais je tenais à vous présenter la sortie de Hannibal Boisé, troisième album de Buck, B-U-C-K. À ne pas confondre avec un autre Buck, un groupe de garage normand qui avait été plusieurs fois soutenu par la Ferrarock, un duo batterie-basse un peu rugueux comme ça, pas mal du tout, avec du sax d'ailleurs aussi peut-être. Bah là, c'est pour ça que j'ai cru un peu que c'était ça, mais en fait c'est pas le même Buck, maintenant j'en suis sûr, puisque là, on parle d'une tendance electric brass, c'est-à-dire des cuivres et de l'électricité. C'est un esprit à la fois très jazz, très noise rock qui se synthétise dans cette formation qui a le bon goût de mélanger un petit peu les ambiances avec trombone, sax, ténor, baryton, alto, guitare, tuba et batterie. Vous voyez bien qu'on n'est pas dans le pur rock'n'roll et en même temps, eh bien, c'est franchement nerveux à plein de moments, de très bon goût à d'autres, et voir les deux aussi en même temps pour les troisièmes moments qui composent ce disque. Vous entendrez à nouveau parler de Buck, j'ai pas de date tout de suite à vous proposer exactement dans le secteur, ils vont quand même jouer à Jazz à Vienne, au Périscope aussi dans les prochaines semaines, prochains mois, mais c'est à Saint-Étienne, au Rhino Jazz, qu'on aura le plaisir de les retrouver. Ce sera le 9 octobre 2026, et oui, ça y est, la programmation de notre festival de jazz préféré est en train de se boucler, de se construire. Je vous propose donc ce morceau de Buck, j'ai choisi le morceau Mingus Eros sur le 895.

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Et c'est fini pour cet hommage et ce focus à notre scène locale. Une dernière proposition musicale, issue cette fois des coups de cœur de la Ferrarock. Je vous propose d'écouter fleur.e bleu. Fleur bleue donc avec un point médian et sa pop précieuse et raffinée qui sortent un nouvel album soutenu par la Ferrarock. Vous en saurez plus en écoutant Dig Dig Diggers, vous les retrouverez en interview en compagnie de Airdog et de la surprise en carte blanche. Dig Dig Diggers, je vous le rappelle, c'est le jeudi à 19h, le vendredi à midi et le lundi à 8h du mat. Dernière proposition musicale donc de ce fleurbleu.e qui manque dans ce pays, titre qui fera la transition vers la spéciale émission Palestine de Chronique Amère juste après ça.

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C'est l'heure à présent de retrouver, comme chaque troisième mercredi du mois, Chronique amère, et de céder la place à l'incroyable travail de cette équipe répartie, je le rappelle, entre Radio Galère, Jet FM et Radio Dio, des bénévoles qui, de par leur action dans l'organisation transfrontalière Alarmphone, bien connue par ici, eh bien, réalise des reportages tout à travers la Méditerranée, l'Europe, la France. Un gros travail de documentation pour

0: dit dans les mots au large de Chypre, dans les eaux internationales. Une troisième flottille, c'était 50 bateaux qui étaient partis de Turquie, soutenus par plusieurs ONG pour essayer de rentrer dans les eaux, de réussir à livrer des médicaments, de la nourriture, du matériel à l'intérieur de l'enclave de Gaza, qui demeure bloqué par l'armée et la flotte israélienne. Ça s'en est suivi après cette interception. De nombreuses arrestations illégales dans les eaux internationales, actes de piraterie pour les gouvernements qui ne soutiennent pas la politique d'Israël. De nombreux mauvais traitements ont été constatés sur les militants, comme ça a été à peu près le coup à chaque fois, sauf les personnes un peu plus médiatisées qu'on n'ose quand même pas trop balafrer. Bref, Gaza encore et toujours a besoin de soutien, bien entendu. On va parler de Palestine de manière plus large dans ce 38e épisode de Chronique Amère. Mais plutôt que de continuer dans le crachoir, je vais tout de suite céder le micro à l'équipe.
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5: me your GPS position?
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8: Une chronique mensuelle réalisée par des membres du réseau Alarm phone.
9: Freedom, item, meet em. Where's your freedom?
1: Combien de personnes êtes-vous sur le bateau?
10: Can you hear me?
1: What kind of boat are you on?
11: How many are you on the boat?
5: Keep calm, keep as calm as you can.
12: Okay, I call you back.
13: ما هو لون القارب?
14: Maybe try calling again, because right now I can't hear anything.
15: La Méditerranée est devenue un cimetière.
2: Parce que des milliers de gens traversent la Méditerranée.
7: Parce que la mer Méditerranée est une frontière.
8: Parce que les frontières perpétuent le racisme et le colonialisme.
2: Parce que le racisme et le colonialisme tuent.
16: Parce qu'en 2024, 12 500 personnes sont mortes ou disparues en traversant.
17: 1041 personnes par mois.
18: 240 personnes par semaine.
19: 34 personnes par jour.
16: Plusieurs milliers de personnes sont emprisonnées.
7: Et bien bien plus dont on ne sait rien.
2: Rien qu'une fois, faire les vagues et tout casser, rien qu'une fois.
8: Parce que des histoires existent derrière les chiffres.
2: Parce que ces histoires doivent être racontées.
7: Parce qu'on veut continuer à lutter.
8: Parce qu'on ne veut pas oublier.
7: Parce qu'on ne veut pas s'habituer.
2: Parce qu'on savait.
7: Parce qu'on savait.
8: Parce qu'on savait.
18: Bonjour à tous et à toutes, et bienvenue dans ce 38e épisode de Chronique Amère, une chronique mensuelle où l'on décortique les politiques des frontières européennes, et toujours depuis le réseau Alarm Phone. Chez Chronique Amère, ça fait un moment qu'on a envie de vous parler de la Palestine et des Palestiniens, de leur exil forcé, de leur droit au retour piétiné. Cet épisode, il vient aussi d'un endroit particulier pour nous, celui du conflit. Après le 7 octobre 2023, des débats complexes ont eu lieu au sein d'Alarm Phone au sujet du génocide à Gaza. Beaucoup d'incompréhension, de colère entre nous et une grande tristesse, très amère.

0: Le conflit nourrit la réflexion politique. Souvent, on en sort grandi. Jamais on en sort indemne. Au printemps 2024, le réseau parvient à se mettre d'accord sur la publication d'une série de tweets.
1: 11 mai 2024, 18h43.
2: Alarm Phone exprime sa solidarité avec le peuple palestinien et sa lutte incessante pour la libération. L'invasion israélienne de Rafah ne fait que renforcer son offensive génocidaire contre la Palestine. Nous condamnons l'État d'Israël et ses alliés qui continuent de tirer profit de l'occupation et de la destruction de la Palestine. Nous luttons contre les frontières, y compris celles qui emprisonnent le peuple palestinien depuis 1947. Nous condamnons le fait que ceux qui survivent à la violence d'Israël soient ensuite confrontés à la brutalité des frontières européennes. No borders, free Palestine. Libre circulation pour tous et toutes.
0: Avec cet épisode, nous, chez Chronique Amère, on vient avec l'envie de réparer quelque chose. Dire qu'au sein de ce réseau, beaucoup se battent pour la liberté et la lutte pour l'autodétermination du peuple palestinien. Dire comment le travail Alarm Phone

0: bien se nouer avec la trajectoire d'exil des Palestiniennes. Car derrière nos petits téléphones, nous entendons les crépitements de ces voix et de ces vies qui traversent la mer dans les bribes d'un exil au temps long. Cette histoire, elle est importante. Elle trouve sa source dans la Nakba en 1948, la catastrophe. 1948, quand des centaines de milliers de Palestiniens sont chassés de leurs terres lors d'une guerre coloniale menée par le tout jeune État d'Israël et que l'historien Ilan Pappé appellera « nettoyage ethnique ». Aujourd'hui, des millions de personnes palestiniennes vivent au Liban, en Jordanie, en Syrie ou ailleurs, loin de leurs terres, niées de leur droit au retour. Ne cessons jamais de parler de la Palestine, comme le dit un slogan. Nous en parlons ici avec une nécessité particulière, parce qu'elle est le lieu de toutes les frontières. Celle entre Gaza et la Cisjordanie, celle entre les villes et villages en Cisjordanie, celle qui empêche l'accès à Jérusalem, celle entre les villages et les terres à cultiver, celle encore du blocus de Gaza. Un concentré de frontières militarisées, de caméras, de miradors, de drones, tout un arsenal qui fait l'objet d'un marché juteux, entre d'un côté de nombreuses entreprises et États occidentaux, et de l'autre, l'État colonial et d'apartheid Israël. Nous faisons partie de quelque chose de grand, plus grand que nous, et d'irrésistible. Un mouvement pour la solidarité et la justice sociale. Et alors que des députés en France, dans l'indécence la plus totale, cherchent à faire voter une loi qui rendrait criminel notre soutien à la Palestine, ici, nous joignons notre voix au cri pour la liberté.
1: Le 24 juillet 2025, à 22h15, Alamphone reçoit une demande d'une personne qui cherche son mari, arrivé la veille sur l'île de Simi, en Grèce, dans la mer Égée, avec 35 autres personnes. Elle ne connaît pas l'identité des autres personnes sur le bateau, principalement palestiniennes. Elle partage avec Alamphone les informations sur son mari, Atiya Abou Hadra, ses caractéristiques physiques, son état de santé, comment il était habillé. Toute la journée du 25 juillet, de nombreux appels et même une visite à la police sur l'île de Simi n'ont pas permis de le retrouver. Le cas est fermé pour les permanences d'Alamphone le soir du 25 juillet et passe ensuite à l'équipe de suivi de la région pour la suite des recherches.
2: I was involved in the search for the missing Atiya Abou Hadra.
3: J'ai été impliquée dans la recherche du disparu Atiya Abou Hadra et le soutien de son frère et sa femme dans leurs recherches.
2: What we do in these cases is mainly to stay in touch with the person.
3: Ce que nous faisons dans ces situations, c'est que nous restons en contact avec les personnes qui font des recherches, parfois durant plusieurs mois. Et on les accompagne dans chaque étape des procédures de recherche du disparu, et aussi pour être là et essayer toutes les possibilités que nous pouvons avoir.
2: In this case, we really try to reach out to all contacts we have in Greece.
3: Dans ce cas, nous avons vraiment essayé de joindre tous les contacts que nous avons en Grèce sur les différentes îles, et aussi d'essayer de mettre en lien des personnes qui recherchent avec des personnes que nous connaissons, qui pourraient peut-être aider. C'est ce que nous avons fait quand le frère du disparu était sur l'île en Grèce, pour donner un échantillon d'ADN. Nous essayons de les connecter avec des groupes et des activistes que nous connaissons. Et avec Ahlam, sa femme, on a été en communication constante en essayant de faire des recherches à distance. Et on a appelé beaucoup, beaucoup de numéros de téléphone du côté turc pour chercher des pistes auprès des gardes-côtes et de la police. Mais il n'y a eu aucune piste, malheureusement. Et puis du côté grec aussi, on a contacté des médecins légistes et des activistes. Malheureusement, nous n'avons trouvé aucun indice. Donc la personne est toujours portée disparue. À un moment, nous avons publié un article sur le site d'Alamphone pour rendre ce cas public, avec le contact de sa femme Ahlam, au cas où quelqu'un aurait vu cette personne, comme un avis de recherche dans les médias et dans le public.
2: Ahlam reached out to Alamphone via Facebook about the
3: Harlam a contacté Alarm Phone via Facebook à propos du bateau en détresse et de son mari disparu. Pour cette situation, je suis très contente que maintenant, dans cette chronique amère, il y ait encore un endroit pour partager ce genre de choses que nous faisons depuis Alarm Phone et qu'il puisse avoir plus de personnes au courant du fait que Atia Abu Khadra est toujours portée disparue.
4: Je m'appelle Harlam. Je viens de Gaza, en Palestine. Ma famille est composée de moi, de mon mari et de nos quatre enfants. Nous vivions à Gaza dans une maison chaleureuse, remplie de vie et de beaux meubles. Nous avions une vie simple, mais heureuse. Mais cela n'a pas duré longtemps. La guerre dévastatrice a frappé Gaza et nous avons été contraints de quitter notre maison, nos affaires et nos souvenirs pour nous diriger vers le sud de la bande de Gaza, conformément aux instructions de l'armée israélienne. J'ai été déplacée dans une maison de 50 mètres carrés avec 5 autres familles. La vie y était comme un enfer. Nous attendions la mort à chaque instant. Nous n'avons pas hésité longtemps. Lorsque la possibilité de quitter Gaza s'est présentée, nous nous sommes inscrits et avons payé des sommes très élevées pour sauver nos vies. Nous sommes partis en Égypte, pensant avoir atteint un lieu sûr. Mais nous avons été confrontés à une réalité très difficile. Nous n'avons pas obtenu de statut légal en Égypte. Mon mari a tenté de demander plusieurs visas, notamment pour le Brésil et un visa Schengen pour l'Europe. Mais toutes les demandes ont été refusées, malgré un dossier solide. Il a alors décidé qu'il ne restait qu'une solution, passer par la Turquie pour rejoindre l'Europe. Je sais que c'était une décision difficile et risquée, mais nous n'avions pas le luxe de choisir. Mon mari est parti le 22 juillet 2025 pour la Turquie. Il est arrivé sur l'île grecque de Simi, en mer Égée, le 23 juillet 2025 à midi. Je pensais que le danger était uniquement la traversée de la mer, mais la réalité a été bien différente. Mon mari est arrivé sain et sauf sur l'île de Simi. Il m'a contacté via WhatsApp et m'a dit que le groupe avec lequel il était avait commencé à courir. Lui était resté seul car il était épuisé. Il m'a dit qu'il allait s'asseoir sous un arbre et appeler les secours, le 112. Il m'a envoyé sa localisation. J'ai un email officiel des services d'urgence confirmant sa position, ainsi que le fait qu'il les a contactés à plusieurs reprises pour demander de l'aide. Plus tard, un autre groupe est arrivé sur l'île, parmi lequel se trouvaient mon frère et sa famille. Mais mon frère et son groupe ont été arrêtés par les gardes-côtes. Mon frère leur a parlé de mon mari et leur a montré sa position à plusieurs reprises. Ils lui ont dit qu'ils allaient l'aider, mais qu'ils devaient d'abord les suivre pour compléter les procédures. Le choc a été immense. Le groupe de mon frère a été renvoyé en Turquie, tandis que le groupe de mon mari a été transféré vers un poste de police. Pendant tout ce temps, j'appelais la police et les gardes-côtes pour demander de l'aide, sans aucun résultat. Je suis restée en contact avec mon mari jusqu'à 18h. Il m'a dit que la batterie de son téléphone allait s'éteindre et m'a envoyé une dernière fois sa localisation, qui était la même. Depuis ce moment, je n'ai plus aucune nouvelle. Où est-il ? Le 25 juillet 2025, le frère de mon mari, qui possède la nationalité brésilienne, s'est rendu sur l'île de Simi. Il a déposé une plainte officielle et participé aux recherches, sans aucun résultat. Nous avons engagé des avocats et entrepris toutes les démarches légales possibles, sans succès. Comment une personne peut-elle disparaître ainsi? Les services d'urgence ont confirmé sa localisation et signalé qu'il avait besoin d'aide. Je souhaite simplement obtenir un statut légal dans un pays qui respecte réellement l'humanité. Je souhaite savoir où se trouve mon mari. Et je souhaite qu'il soit en vie.

0: Je soufflerai sur les plaies de Gaza. Je chanterai pour qu'elle s'endorme. Je mettrai mes doigts dans ses oreilles contre le bruit des avions et des missiles. Je mettrai ses enfants dans le placard de mon cœur et je le refermerai. Je les relierai à mon cordon ombilical. J'endormirai Gaza. Ça, je le lui promets. Je vous le promets. Je ne suis pas encore folle. Je rêve. End Judah, recueil de poèmes. Gaza, ô ma joie.
1: Printemps 2025. Plusieurs flottilles prennent la route pour Gaza afin d'acheminer de l'aide humanitaire aux Gazaouis sous blocus illégal imposé par l'État sioniste. Pendant leur voyage, deux de ces bateaux contactent Alarmphone. Le premier, le Conscience, est frappé par un drone le 2 mai au matin et doit être remorqué. Le deuxième, le Madeline, est survolé plusieurs fois par un drone. Le 4 juin, l'armée israélienne refuse le passage vers Gaza au Madeline. L'équipage à bord décide de continuer.
2: Le 5 juin, à 7h57, le Madeline est au sud de la Crète. Et elles entendent un message de détresse envoyé par un drone de Frontex sur le canal d'urgence de la radio.
3: Bateau de migrants en détresse. Nombre inconnu de personnes à bord. Ne parvient pas à avancer.
2: À 10h37, le Madeline rejoint le bateau en détresse et prévient les autorités.
4: L'embarcation est juste là. On est bien arrivé. On va attendre avec eux jusqu'à ce que les autorités viennent les chercher. Et en attendant, on va essayer de distribuer ce qu'on peut distribuer. En tout cas, on est bien arrivé, c'est le plus important.
2: Assez rapidement, un bateau libyen arrive sur place. Les soi-disant gardes-côtes libyens jettent 4 personnes à l'eau en arraisonnant le bateau en détresse. L'équipage du Madeline accueille ces 4 personnes à bord. Depuis Alarmphone, on tweet.
3: Refoulement illégal violent en préparation. Les personnes fuyant la Libye sont confrontées à un retour forcé par les soi-disant gardes-côtes libyens. Nous condamnons cette pratique et l'implication de Frontex. Nous exigeons leur transfert en Europe. Nous sommes solidaires des personnes en déplacement et de l'équipage du Madeline.
2: Les 4 personnes secourues par le Madeline sont ensuite transbordées sur un bateau de Frontex vers la Crète. Le Madeline est de nouveau en route pour Gaza. À 17h11, on clôt le cas pour les permanences d'Alarmphone en écrivant « Fermé, toujours en route pour Gaza, Palestine libre ». 3 jours plus tard, le 8 juin, l'équipage du Madeline est intercepté dans les eaux internationales et arrêté illégalement par les forces israéliennes, 8 jours après le début de leur mission. Cette interception conduira à l'incarcération des 12 membres d'équipage du Madeline pour plusieurs jours dans les prisons israéliennes et à des manifestations importantes dans plusieurs villes de France en soutien à la Palestine. À l'heure où on vous parle, une flottille de plusieurs dizaines de bateaux est en route pour tenter de briser le siège de Gaza.

0: La méthode de l'oiseau est très simple. Déployer les ailes en grand, battre l'air avec, faire un petit sprint si on est au sol, mais d'abord ouvrir la cage. End Judah, recueil de poèmes. Gaza aux mains joies.
1: J'ai une histoire et une lutte que je veux raconter. Moi et ma famille qui a été tuée en martyr en Palestine, à Gaza. Ma mère, mon père, mon frère, paix à leurs âmes. Ils sont morts en martyr à Gaza. On a quitté la Syrie après les événements qui ont eu lieu là-bas fin 2012. Nous sommes du quartier de Tadamon. Il y avait à Tadamon des frappes et des massacres. Donc on a décidé de partir de la Syrie. Nos parents avaient peur pour nous, donc on est partis. On est allé à Gaza, du Caire on est passé par la frontière. J'ai vu la guerre de 2014 qui a duré 51 jours. Je suis sorti d'une guerre pour en trouver une autre. On cherchait la stabilité, la sécurité et tout ça. Mais au final, on est passé d'une guerre à une autre. Et j'ai essayé de les sortir de là, mais vous savez, mes parents étaient âgés. Après, il y a eu le corona, et en fin 2020, j'ai décidé d'aller en Europe. Donc là, on est passé, et je leur ai dit, je n'ai pas envie de donner mes empreintes, moi. Pour moi, je ne veux pas donner mes empreintes à la police roumaine. Ils m'ont dit non. Ils m'ont dit, si tu ne donnes pas tes empreintes, on va te renvoyer en Turquie. Je leur ai dit, pas de problème. Mon désir, ce n'est pas la Roumanie. Ils m'ont dit, on va te renvoyer en Syrie. J'ai dit, pas de problème. J'ai pas envie de donner mes empreintes en Roumanie. À ce moment-là, ils ont commencé à me battre et ils ont cassé 4 de mes dents. Depuis plus de 5 ans, je suis coincée et en Dublin à cause de la Roumanie. Vous voyez jusqu'à quel point va le racisme. Tu t'échappes de l'oppression et tu te retrouves dans plus d'oppression. Que les gouvernements européens sachent pour qu'ils ne pensent pas qu'ils sont dans l'humanité. Ils n'ont ni humanité, ni compassion. Après ça, je suis allée en Allemagne. Je suis arrivée à la fin 2020. Comment, je ne sais même pas. La police fédérale nous a pris à la frontière entre l'Allemagne et la République tchèque. Ils nous ont pris et amenés en prison. Et on dit que le lendemain, on irait devant un juge. Et ils nous ont amenés là-bas. Et le juge nous a dit qu'il fallait qu'on reparte. Détention. Parce qu'on avait des empreintes en Roumanie. Après ça, l'Allemagne nous a mis en prison pendant 2 mois et demi, 3 mois. On y a passé du temps. Dans la prison de Münchel, près de Munich. Le premier avion n'est pas parti, mais le deuxième, oui. Il nous a emmenés de Munich en Roumanie. J'étais là donc, ils m'ont donné 2 ans les Roumains, carte de séjour de 2 ans. Ils m'ont dit tu peux demander l'asile. Je leur ai dit je veux pas. Ils nous ont emmenés à Bucarest cette fois. Ils m'ont demandé qu'est-ce que tu veux de l'Europe. Et je leur ai dit je veux de la stabilité, de l'espoir. On vient pas pour faire des problèmes ou de la politique. On veut juste sécuriser notre avenir. Après la carte de séjour roumaine de 2 ans, j'ai décidé de partir. Je suis allée en France, je suis allée par avion de Roumanie en France. Et après, j'ai réservé un billet de train depuis la France jusqu'aux Pays-Bas. J'ai donné mes empreintes là-bas. Là-bas, après avoir donné mes empreintes, y être resté 7 ou 8 mois, après les empreintes et tout, les Néerlandais m'ont mis en CRA. Ils m'ont dit « t'as Dublin ». Leur verdict était dur et raciste. Donc là, j'étais allée aux Pays-Bas. J'y suis restée 8 mois à peu près, et après les 8 mois, ils sont venus chez moi. Ils m'ont dit que j'avais été refusée. Mais là, ils sont venus chez moi, les Néerlandais, 5 heures du mat, ils ont ouvert la porte et je dormais. Ils m'ont dit « t'as la chance jusqu'à midi de partir. On te donne une chance, tu dois partir, sinon c'est nous qui t'amenons, sinon c'est nous ». Donc j'ai pris mes affaires et je suis partie, moi-même. Si c'était pas ça, ça aurait été... Les Pays-Bas renvoient, me dites pas que c'est pas le cas, les Pays-Bas le font. Donc là, je suis partie seule. Et je suis partie en Allemagne. Après être restée 8 mois aux Pays-Bas, je suis partie en Allemagne et j'y suis restée 2 ans. Après ça, j'ai eu la réponse finale là-bas en Allemagne. Donc après ça, je suis allée en Belgique. J'ai fait une demande là-bas, je suis restée 2-3 ans là-bas, j'ai été déboutée. Ils m'ont débouté la Belgique. Après un long moment, il m'est venu ce refus. Imaginez. Après ça, l'avocate a réussi à me faire accepter. Elle a réussi, ils m'ont donné une réponse positive. 5 ans à peu près. Ouais, 5 ans. Là, j'ai été placée dans un logement et tout, ils m'ont donné pour 3 mois et un peu d'aide pour ma famille. Et j'ai fait une demande de réunification familiale. Et avant que j'aie ma carte de séjour en Belgique, je leur ai dit je veux sauver mes parents. Ma mère, mon père, mon frère à Gaza, en Palestine, sous le siège assiégé, avant qu'ils soient tués en martyr. Pas n'importe quel moyen, par visa humanitaire, n'importe quel visa, amenez-les. Ils m'ont dit vous n'avez pas de papier. Il faut des papiers pour cette démarche. Je leur ai dit, ils sont sous la mort, papier ou pas papier, c'est un pays qui vit la guerre. Vous savez ce qui s'y passe en Palestine, la Palestine assiégée. Et les Égyptiens qui ont fermé la frontière. Et où l'humanité dont vous parlez? Vous voulez que les Égyptiens, que Sissi, il ouvre la frontière, ce cochon, ce fils de cochon? Ou Bachar, ce cochon, Bachar le cochon qui a détruit les Syriens? De quelle humanité parlez-vous? De qui? Qui a soutenu Palestine et Gaza? Qui a soutenu la Syrie? Montrez-moi qui. Qui les a soutenus? Quel pays? Qui? Je veux juste transmettre cette idée aux dirigeants européens pour qu'ils comprennent ces mots, aux dirigeants arabes, qu'ils soient d'Europe ou des pays arabes en fait. Ayez pitié de nous. Ayez pitié des peuples des pays de guerre. Ayez pitié, ayez pitié. Ne pensez pas qu'il y a encore de la stabilité là-bas, il n'y en a pas. Ma demande, c'est de sortir ma famille de la terre pour les enterrer, c'est tout. Ils sont décédés à la fin 2024 et je veux les sortir. N'importe où ils sont, sous la terre et le bâtiment, je veux les sortir et leur donner un enterrement digne. Ils voudraient être enterrés en Syrie, à Damas. Moi, je voudrais qu'ils soient enterrés là-bas.
2: Nous, les exilés, ne sommes-nous pas refoulés aux limites de l'univers, loin de son centre? Sommes-nous pareils à ces étoiles qui vont s'écraser aux confins de la galaxie? La mémoire est-elle un trou noir qui nous engloutit dans des ténèbres formidables où s'abolit toute vie?

0: Voilà, Chronique amère, c'est fini pour aujourd'hui. On voulait terminer cet épisode avec des pensées de solidarité. Des pensées de solidarité pour les habitantes et les habitants de Gaza, de Cisjordanie et du Liban, debout depuis des décennies dans une guerre coloniale qui ne laisse pas reprendre son souffle.
1: Des pensées de solidarité pour toutes et tous les réfugiés dans la défense de leurs droits au retour.
0: Des pensées de solidarité pour les prisonnières et les prisonniers palestiniens qui font face avec Soumoud aux mauvais traitements, aux sévices, à la torture des geôliers israéliens, aux prisonniers et aux prisonnières qui, à bout de force, perdent la raison, à celles et ceux qui en meurent.
1: Des pensées de solidarité pour A.H., acquitté par la cour de Lesbos le 6 février 2025, après plusieurs mois en détention. Il était accusé d'avoir conduit un bateau entre la Turquie et la Grèce le 5 septembre 2024 et d'avoir causé un naufrage, alors que ce sont les gardes-côtes qui sont responsables du drame.
0: Des pensées de solidarité pour Atiya Aboukadra et sa famille qui continuent à le chercher, ainsi que pour toutes les familles qui cherchent des nouvelles de leurs proches.
1: Des pensées de solidarité pour Mohamed et toutes les personnes en exil en Europe qui font face aux violences humaines et administratives de l'exil et au manque de soutien matériel et psychologique. Merci à toutes celles et ceux qui ont rendu cette chronique possible. Merci à celles qui ont participé, qui ont traduit, qui ont enregistré.
0: Merci à Lara, Arlem, Mohamed, Jamalat. Vous pouvez réécouter cette chronique sur le site de Jet FM, Radio Dio, Radio Galère, sur Canal Sud. Vous pouvez aussi la partager avec vos proches et la diffuser à l'infini.
1: Pour en savoir plus sur Alimfun et les traversées des frontières maritimes de l'Europe, vous pouvez consulter le site Watch the Med ou celui d'Alimfun. Et d'ici là, main sur le cœur et point levé.
2: Un immense merci, un immense big up à l'équipe d'Alarmphone. Comme d'habitude, vous pouvez donc retrouver cette émission ainsi que Plus fort, j'entends rien sur le www.radiodio.org. C'en est fini pour ce direct. Je vous souhaite une excellente suite des programmes ici ou ailleurs. Prenez soin de vous et de vos autres. Ciao.

On vient d'écouter Michel David and the True Tones. Ça a été suivi par Hugh Brown, accompagné de Irie Heights. Et enfin de Savannah Funk, avec le producteur Gaudi. 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

Le sound system français OBF a été accompagné des Anglais de Irish and Steppas. Ça a été suivi par le projet IBBO Sound Machine et du cultissime groupe ESG sur le 895 de Dio.

0: DJ Abilities à l'instant et juste avant The Reds, Pinks and Purples. Voici maintenant Miguel Cloutier, alias MIG. Pas de ralentir.
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C'était le morceau Midnight Snacks par Keyless. Juste avant, vous avez entendu Identity par Polystyrene and X-Ray Specs. Et voici maintenant Solange avec le morceau Bin.

Sourd Durent, Léonore Boulanger en duo avec Jean-Daniel Botta, puis Don et Françoise, Don Nino et Françoise Breut, sur le 895 de Duo.

8-9-5 Dio, on a écouté ODG en compagnie de Sumac Dub et son violon. Ça a été suivi par Equity Sound et Empire of Sound. 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

0: Le son de l'école Skies Ominous avec Edouard Capeni et Kuba Cabal, ça a été suivi par le projet lyonnais Mazalda.
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Des rappeuses à la langue rugueuse, on a écouté Saturns, Speech the Bell et Allo Voilà. Tout de suite, on enchaîne avec la percussionniste Luciane Tunès, sortie sur le label Infinite.

Parce que sur le 8-9-5 de Duo, on kiffe quand c'est déjanté, on a fait péter les fusibles avec Olivier Mélano, puis on a désaccordé les guitares avec Fun Fun Funeral. Écoutons maintenant Rouge Congo.

Sur le 895 de Dio, on te concocte des playlists en forme de découverte. On a écouté le groove détaché de François on the Atlas Mountain et le shoegazing organique de Ratworld. En guise de blague, on écoute maintenant les Fils du Calvaire.

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Le sound system OBF en compagnie de la voix de Nazamba, suivi par la musique brésilienne sortie sur le label Underdog, la musique de Joao Salva, et à l'instant la soul des Black Pumas sur le 895 de Radio Dio.

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deux disques du catalogue 20 Something, label émanation de nos chouchous, les Tugs. On a écouté Do Not Machine et The Flicker sur le 895 de Radio Duo.

On vient d'écouter Magone, suivi de Rest in Gale, et à l'instant le psychédélisme lusophone de Laure Briard. 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

On a écouté Mathias Billard nous parler de la mer et à l'instant l'écurie de l'équipe valentinoise du label Petrol Chips avec Tara King. On reste sur le même label, voici Vestal, Vestal.

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On a écouté Ténéré, qui a été suivi par Black Zone Myth Chant, et à l'instant le voyage à la Réunion de Ojun. On continue un petit tour en Afrique pour les oreilles curieuses, Radio Duo.

petit tour d'Afrique au présent avec Owini Sigoma Band du Kenya, Awori et Twani de l'Ouganda, et enfin le duo angolais Ikokwe sur le 895 de Radio Dio.

0: premier sur le rap, le bon. On vient d'écouter Fouatil, suivi de Medine sur Radio Dio 89.5 et radiodio.org.
1: Libre.
2: Sauvage.

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